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soir et bienvenue sur Radio Graffiti au 101.5 Espace Liberté dans KOTS Kings of the Stoner, l'émission sur le stone rock. Alors ce soir, comme prévenu il y a 15 jours, on va continuer sur les sorties du deuxième et troisième trimestre de 2026. Et je crois même qu'il y aura une troisième émission parce qu'il y a eu beaucoup de choses qui sont sorties. Alors avant de commencer, je voudrais déjà dédier cette émission à Marion, Thierry et le petit Charlie qui sont venus nous rendre visite lors de l'AG samedi dernier dans les locaux de Radio Graffiti. Merci à vous d'être venus. C'était cool. Et puis j'espère que vous avez passé un bon moment. Et surtout, merci pour votre petit geste, enfin votre grand geste. Voilà, cette émission, elle est pour vous. C'est la 106e de KOTS. Allez, on va tout de suite commencer avec un groupe suédois qui s'appelle Godness. L'album s'appelle Ritual of the Cloven Hoof. Là, on est sur du bon stoner avec des riffs qui tournent. Ça reste bien dans la tête. Je vous le conseille ouverte. Je vous le conseille tout simplement. Et le morceau qu'on va s'écouter s'appelle Inquisition.

Vous êtes bien à l'écoute de Radio Graffiti dans KOTS Kings of the Stoner, l'émission sur le stoner rock. Et donc ce soir, les sorties du deuxième et troisième trimestre de 2026. Alors ce soir, il y a une grosse playlist. Donc on va essayer d'enchaîner bien les morceaux comme il faut. Des morceaux courts, des morceaux très longs. Et ouais, pour une fois, il y aura un morceau très long. Mais là, on va continuer. Donc après le groupe Godness, groupe suédois, je le dis toujours, la scène stoner suédoise est vraiment excellente. Et ben on va partir du côté de la France. Bah, du coup, on va rester là où on est, avec le groupe Brûle. L'album s'appelle Beltan. Le morceau que je vais vous proposer s'appelle I'm the Black Hole. Alors là, il est sur un doom très vintage à la Pentagram, à la Saint Vitus, mélangé malgré tout avec quelques influences de heavy rock. Allez, tout de suite, le groupe Brûle, et le morceau s'appelle I am the Black Hole.

Le groupe, pardon, Brûle, avec l'album Beltan. Voilà, très bon groupe français, la scène stoner française est riche aussi, il n'y a pas que les Suédois et les autres. Le prochain groupe, alors là on peut parler de sommité dans le stoner, puisque ça fait à peu près 30 ans qu'ils ont commencé, une trentaine d'années de carrière. C'est le groupe Solas, donc le groupe américain. L'album s'appelle Failing Rim. Alors autant vous dire que quand j'ai écouté cet album, difficile ensuite de remonter à la surface avant la fin. Voilà, il s'écoute d'une traite. J'ai pas pu ne serait-ce que m'échapper 5 minutes ou couper l'album tellement je l'ai trouvé excellent. Petite chose à noter, dans le morceau que je vous propose, donc il s'appelle A God Change His Plans. Alors attention, morceau très court, hein, il fait moins de 4 minutes. À noter quand même un solo très heavy rock. C'est, je trouve, rare dans le stoner, donc voilà, je voulais le souligner. Tout de suite, le groupe Solas avec le morceau A God Change His Plans.

bien à l'écoute de Radio Graffiti au 101.5, l'Espace Liberté dans KODS Kings of the Stoner, l'émission donc sur le Stoner Rock pour les sorties du deuxième et troisième trimestre 2026. Voilà, solace, allez-y, les yeux fermés, les oreilles grandes ouvertes, ça vaut le coup et le détour. On va enchaîner avec un groupe espagnol qui s'appelle Green Desert Water. Alors, comment dire, rien de bien original à mon goût, mais quelque part, quelque chose qui est musicalement, tout est en place, c'est carré, sans fulgurance technique ou je ne sais quoi d'autre. Voilà, c'est rien d'original, mais j'ai pris beaucoup de plaisir à écouter cet album. Alors c'est pourquoi, voilà, je vous propose malgré tout un extrait. J'ai longuement hésité et je me suis dit, allez, faisons-nous plaisir, le morceau n'est pas très long. C'est plaisant, rien d'original, mais c'est plaisant.

C'était le groupe Green Desert Water. Alors, je ne vous ai pas donné le nom de l'album qui s'appelle Airy Meadows. Le titre, pardon, qu'on vient de s'écouter s'appelle Woodcutter. Voilà, ils sont espagnols. J'ai envie de dire, c'est le morceau sautillant de la soirée. On va enchaîner, on va aller aux États-Unis avec le groupe The Wall. Alors, l'album s'appelle And Flames Run Like Living Animals. Comment vous dire, il nous délivre en fait une petite expérience, allez, on va dire, qui s'approche du doom, hein, on va dire un petit côté satellite au doom. C'est lourd et mélodieux, j'ai envie de dire à la fois, et le tout, et j'adore, et accompagné de deux voix, donc une voix masculine et féminine. Voilà, un album de très bonne facture, je vous le conseille. Le groupe s'appelle The Well, et le morceau que je vous propose s'appelle New Hallelujah for the Damned. Et vous êtes bien sûr sur Radio Graffiti.

Vous êtes bien à l'écoute de Radio Graffiti au 101.5, l'espace Liberté dans KOTS pour les sorties du deuxième et troisième trimestre de 2026. Voilà, c'était le groupe donc The Well, groupe américain. Vas-y, c'est sympa. Allez, on va aller de l'autre côté du Pacifique, en Australie. Vous savez aussi mon amour pour la scène australienne. Le groupe que je vous propose s'appelle Devil Electric avec l'album Talia. Là, on est sur un heavy hard rock doumesque, j'ai envie de dire, et encore porté par une voix féminine. Allez, on va la nommer Pierina O'Brien. Pas très australien tout ça, mais bon. Voilà, encore un très bon groupe de la scène stoner australienne, scène que vous le savez, j'adore. Le morceau que je vous propose s'appelle Jill and Jack Sheet. Et vous êtes bien sûr sur Radio Graffiti.

êtes à l'écoute de Radio Graffiti au 101.5, l'espace Liberté dans KOTS, Kings of the Stoner, et on vient d'écouter le groupe donc Devil Electric. On va enchaîner parce que voilà, il y a encore pas mal de morceaux à s'écouter avec le groupe, là on revient aux États-Unis, pardon, avec le groupe Gozu. L'album s'appelle Six, autant vous dire que c'est le sixième album, hein. Ce serait con quand même. Le titre, pardon, s'appelle Millet Express. Alors là, on est vraiment sur du très bon stoner doom, lent, lourd, gras et répétitif. Tout ce que j'aime. Allez, tout de suite, le groupe Gozu.

j'ai fait donc le groupe Gozu, voilà, album 6, et le morceau s'appelle Midnight Express. Voilà, du bon stoner bien lourd. Allez, on va enchaîner parce que l'heure passe. Le prochain groupe vient d'Allemagne. Il s'appelle Kalamata. L'album s'appelle Xenosine. Et le titre s'appelle Back. Alors, j'ai pas grand chose à vous dire. C'est simplement mon gros coup de cœur, de la soirée. On est sur un morceau instrumental. Allez, j'ai envie de dire qu'il y a trois ambiances dans ce morceau. Vous allez voir une première partie très rythmée, assez sautillante. Une deuxième partie beaucoup plus calme. Et puis on va terminer par une belle apothéose. Allez, tout de suite, le groupe Kalamata avec le morceau Back. Et vous êtes bien sûr à l'écoute de Radio Graffiti.

Vous êtes bien à l'écoute de Radio Graffiti au 101.5, l'espace Liberté dans KOTS Kings of the Stoner pour les sorties du deuxième et troisième trimestre de 2026. Voilà, j'avais oublié de vous prévenir qu'il était très long comme morceau, mais très bon. Voilà, moi j'ai vraiment adoré cet album. Allez, il reste encore deux morceaux, donc je vais quand même me dépêcher. Le prochain groupe nous vient d'Italie. Il s'appelle Hijs, alors H-I-2-J-S. Eh bien, je n'ai pas noté le nom de l'album, mais je ne m'en souviens plus, je vous le redirai juste après. Le titre que je vous propose s'appelle Vicious Cycle, on est sur du psyché-rock, voilà, c'est un deuxième gros coup de cœur de la soirée. Et je ne sais pas trop quoi vous dire, parce que j'ai été scotché par cet album. Des fois, je me suis dit, c'est pas du stoner, des fois, je me suis dit, c'est du stoner. Alors, voilà, je vais vous passer ce morceau qui s'appelle Vicious Cycle, et puis vous offrez votre propre avis. Allez, tout de suite, le groupe Hijs.

êtes bien à l'écoute de Radio Graffiti au 101.5 et donc c'était le groupe Ijs et l'album s'appelle comme le nom du groupe Ijs, je le répète, H-I-2-J-S, groupe italien, allez-y, ça a été vraiment une belle surprise. Allez, on va vite terminer pour laisser la place à This Angry Silence. Le dernier groupe s'appelle The Cosmic Dead, l'album s'appelle Beyond the Beyond. Là on est vraiment sur un vrai psyché, j'ai envie de dire cosmique. L'album est composé de longs morceaux, notamment le premier et le dernier, mais aussi des morceaux plus courts, dont je vous propose le morceau Stronger, où vous allez voir la basse tient un rôle prépondérant.

0: Vous êtes bien à l'écoute de Radio Graffiti dans KOTS Kings of the Stoner et cette émission s'achève donc pour les sorties du deuxième et troisième trimestre 2026. Il y en aura une encore la prochaine fois avec du lourd genre Elder, Sun-O, le Slift, enfin je vais pas tout vous spoiler. L'émission sera bien sûr rediffusée demain matin à 8h et samedi à 14h et puis la semaine prochaine aussi à l'heure habituelle de l'émission, le mardi et puis le mercredi, samedi. Bien sûr vous pourrez retrouver l'émission aussi en podcast. Allez, je vais laisser la place à l'émission, l'excellente émission The Sun Resilience sur le post-punk. Portez-vous bien et bien sûr on va terminer avec notre morceau favori de Stoner. Allez, ciao.
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The Angry Silence, épisode 43, consacré à quelques sorties post-punk du troisième trimestre 2026. Comme d'habitude, on commence avec les premiers albums. En l'occurrence, ça sera une formation anglaise, Opus Kink, qui sort The Sweet Goodbye. Le morceau s'intitule pour sa part « Will It Come For You ?»

La deuxième sélection, toujours anglo-saxonne, anglaise plus précisément, ça sera pour Mars Ulcers, donc une formation qui sort son premier album Silent Pictures sur ce troisième trimestre 2026. Et le morceau s'intitule lui-même Silent Pictures, Mars Ulcers.

Et pour compléter cette sélection des premiers albums anglais, ça sera la formation nommée Dead Horse, en deux mots, à ne pas confondre donc avec Dead Horse en un seul mot, formation canadienne d'excellent post-rock et pas de post-punk. Revenons donc à Dead Horse en deux mots. Premier album sorti donc sur ce troisième trimestre 2026, album intitulé Coat the Nonsense, et le morceau est lui intitulé I Will Die, tout un programme.

Dale Hawes, qui termine donc cette petite sélection anglaise des premiers albums sortis sur le troisième trimestre 2026 dans la catégorie post-punk. Encore une fois, lorsqu'on parle de post-punk dans This Angry Silence, c'est vraiment, vous le savez maintenant, j'espère, dans un sens vraiment très large, hein, du plus sautillant au plus sombre. Quoi qu'il en soit, passons de l'Angleterre à l'Allemagne avec un autre premier album, toujours, formation nommée Tense. L'album est intitulé, lui, No Cure. Il est trouvable

également, évidemment, comme la plupart des albums qui sont diffusés dans les Angry Silence, sur Bandcamp, et celui-ci est en Name Your Price, c'est-à-dire qu'on peut l'avoir pour rien. Le morceau s'appelle I Will Die, c'était évidemment le morceau précédent. Le morceau s'appelle Waiting for a Healing Dance.

Vous êtes à l'écoute de Radio Graffiti 101.5, l'émission These Angry Silence, son 43e épisode consacré à quelques sorties post-punk du troisième trimestre 2026. De l'Allemagne, on passe aux États-Unis avec, toujours dans la séquence premiers albums, une formation nommée Nocturnal Prose. L'album est intitulé Western Interest et le morceau Laughing Spell.

L'autre premier album d'une formation états-unienne de ce soir sera celui de The Secrecy, album intitulé Pins and Needles. Le morceau Set Me Free.

refermer cette sélection premiers albums sur le troisième trimestre 2026, direction l'Indonésie avec une formation nommée Temaram. Alors je m'excuse à l'avance hein, pour les éventuels auditeurs et auditrices d'origine indonésienne, je m'excuse pour la prononciation évidemment. L'album s'intitule lui Antara Ankara et le morceau s'appelle Axiomatique. Axiomal, ouais, bon, bref. Les références seront bien sûr sur le site Temaram.

Vous êtes à l'écoute de Radio Graffiti 101.5, l'émission des Angry Silence, son 43e épisode consacré à quelques sorties post-punk du troisième trimestre 2026. Donc à l'instant, c'était Tamaram. On passe à une petite sélection des deuxièmes albums sortis sur la période. Et on démarre cette petite sélection avec Normans, formation états-unienne, qui sortent donc deuxième album intitulé Faust Demonica et le morceau Urge to Merge.

L'autre sélection Made in USA de cette parenthèse, second album sorti sur le troisième trimestre 2026, ce sera pour une formation nommée Plume. L'album est lui intitulé Bodies in Motions et le morceau Too Much Sunlight.

J'avais bien dit qu'il y aurait du sautillant ce soir. Voilà, donc c'était un instant plume pour le côté métissage jazzy du post-punk. Et justement, donc Normans pour le côté presque new wave de la compo. Allez, on passe à tout à fait autre chose avec la dernière sélection des deuxièmes albums sortis sur le troisième trimestre 2026. Cette fois-ci avec une formation française et je suis un peu embêté parce que je ne sais pas trop comment prononcer le nom de cette formation. Faut-il dire Ainin ou faut-il dire Inin ? Partons sur Ainin. L'album est intitulé Diagonal. Il est disponible lui aussi sur Bandcamp en Name Your Price, donc vous pouvez le récupérer assez facilement. Mais c'est bien aussi de soutenir les formations, cela va de soi. Donc Diagonal, Ainin, et le morceau s'appelle Au fond des caves.

sélection du troisième album sorti sur ce troisième trimestre 2026. J'ai retenu celui des Canadiens d'Actors, album intitulé All Love Will Live Forever, et le morceau est lui intitulé Left Unread.

pas de quatrième album dans la sélection de ce soir, donc on passe tout de suite au cinquième album, celui de Human Tetris, formation russe, non, qui sort Side, et le morceau est intitulé Fragments.

Huitième album pour Interpol, formation états-unienne, qui sortait donc sur ce troisième trimestre 2026. This Mirror Weighs a Ton, et le morceau s'intitule, lui, Darling Falls.

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C'était le 43e épisode consacré à quelques sorties post-punk de l'année 2026. Petit rappel avant de se quitter, la possibilité de réécouter l'émission le mercredi matin à 9h30, le dimanche à 14h, c'est donc du différé, cela va de soi. De retrouver le podcast, la playlist complète sur le site radiograffiti.fr, sur la page de l'émission. Profitez-en pour jeter un coup d'œil aux autres excellentes émissions proposées par Radio Graffiti. On se retrouve dans 15 jours en direct, soit le 13 octobre, si je ne m'abuse. Et puis on se quitte avec un dernier morceau, ça sera extrait du 8e album de Sad Lovers and Giants. Album intitulé The Weight of Forgotten Dreams et le morceau Survival Plan. Je vous souhaite une excellente fin de soirée sur Radio Graffiti ou ailleurs. Et faites attention à vous, Sad Lovers and Giants.

0: Et bonjour mes chers amis, bonjour, bienvenue sur Start Culture, l'émission 100% culture. Ce soir, je vous emmène dans un univers tout à fait passionnant, tout à fait riche, tout à fait parlant, tout à fait sombre, tout à fait obscur, tout à fait, en quelque sorte, tout à fait Batman. Je vais vous parler d'un jeu vidéo en particulier, car ce soir, figurez-vous mes chers amis, que je n'ai pas d'invité. C'est une émission où je vais vous présenter un petit thème, et en particulier un thème lié aux jeux vidéo. Et oui, nous sommes en 2007. Eidos Interactive contacte le studio Rocksteady. Un projet est convenu et nous allons appeler Sefton Hill à la barre, qui prendra les manettes de Batman Arkham Asylum. Batman Arkham Asylum qui sort en 2007. Et il fallait une ambiance digne de ce nom, mes chers amis, un cadre de légende. Un univers tout à fait frappadingue, tout à fait déliré, tout à fait délirant, et rien que de mieux que l'asile d'Arkham pour illustrer cette folie qui règne dans l'ambiance de Gotham City, mes chers amis, mes chers enfants. Nous sommes partis pour une première pause musicale. Une pause musicale qui nous renvoie dans le premier film Batman de Burton. C'est tout de suite Partyman de Prince.
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1: Et oui, mes chers amis, vous êtes toujours bien pour Start Culture, l'émission, comme je le dis si souvent, 100% culture. Aujourd'hui, je vous parle donc, vous l'aurez compris, d'un chef-d'œuvre du jeu vidéo qui nous a tous passionnés, tous les fans de DC Comics en particulier, et ceux qui ont pu découvrir l'univers Batman par l'intermédiaire de ce jeu. Je parle bien évidemment du premier opus de la trilogie Batman Arkham, à savoir Batman Arkham Asylum. Le choix a été fait de miser sur un moment de l'intrigue où évidemment Batman était connu. On s'est posé la question de savoir s'il fallait faire un Batman débutant, et au final on a préféré miser sur un moment de l'intrigue où le Batman était déjà connu. L'asile allait être un endroit de folie par excellence qui allait mettre du coup notre très cher chevalier noir au défi, si j'ose dire, pour ne pas rappeler l'un des titres phares au cinéma, Batman le défi, sorti en 92 avec ce très cher pingouin joué par Danny DeVito qui nous a absolument impressionné. Et un autre scénariste bientôt se joint à Paul joint du coup, qui est Paul Dini. Et Paul Dini, on le connaît pour une raison tout à fait particulière. Il a été le scénariste de la série Batman The Animated Series, qui est sortie, je crois, en même temps ou juste avant que Batman le défi, et qui nous a éblouis et qui a laissé sur nos consciences enfantines une marque absolument indélébile, puisque elle a mélangé la crasse, l'horreur de Gotham à la fantaisie des folies du Joker, aux merveilles de parapluie du pingouin, aux strophes de peur de notre très cher épouvantail, et bien évidemment au croc acéré de ce vieux Killer Croc qu'on appelait encore Killer Croc et non pas Killer Croc comme on le fait aujourd'hui. Moi je préfère dire Killer Croc, mais bon. Le choix est fait de miser sur un jeu du coup à la troisième personne, entre alternance entre des moments de combat, des moments de furtivité où il s'agit de prendre ses ennemis à revers, des ennemis intelligents, on aura l'occasion de le dire, et surtout aussi des résolutions d'énigmes. Car oui, dans cet opus, mes très chers amis, et il faut le dire, notre ennemi, l'homme mystère, also known as, comme le disent les Anglais, Edward Nigma, nous piège avec justement des énigmes qui nous rappellent qu'il est bon d'aiguiser son cerveau avant de rentrer dans l'univers de notre très cher Batman. Vous entendez d'ailleurs en fond l'une des musiques qui accompagne le joueur lorsqu'il se balade dans l'asile en quête de son meilleur ennemi, le Joker, n'est-ce pas, qui du coup piège l'asile d'Arkham, puisque c'est lui qui tend un piège et verrouille grâce à sa très chère Harley Quinn toute l'asile, et piège notre Batman dans un environnement d'enfer où il joue avec lui, où il le piège, où il le surprend aussi. Le choix de l'asile permettrait de mettre en avant aussi tout ce qui fait le sel de l'univers Batman, évidemment ses ennemis. Je vous ai parlé de l'épouvantail, de Killer Croc, je n'ai pas mentionné Poison Ivy, je n'ai pas mentionné aussi d'autres grands noms comme le Ventriloque, ou bien encore comment s'appelle-t-il celui-ci, j'ai un piège, oui, Salvatore Maroni, ou d'autres, Carmine Falcone qui avait été mis en comics dans une adaptation géniale qui est le Long Halloween, et qui, dont je vous en avais parlé d'ailleurs dans les chroniques songeuses, un personnage tout à fait fascinant qui représente qui est d'ailleurs très inspiré du parrain, hein, de le fameux film. Et cette relation entre le Joker et Batman est le cœur du jeu, et ô combien importante, puisque centrale pour comprendre l'univers. Une ambiance du coup alliant, dans ce Batman Arkham Asylum, réalisme et comics. Un hyper-réalisme qui est un trait distinctif du studio Rocksteady. Une conciliation entre réalisme et fantastique de l'univers qui du coup a séduit, puisque tout le monde ayant joué à ce jeu sait que c'est une œuvre géniale, c'est une œuvre qui est un hommage merveilleux à l'univers, c'est une œuvre qui permet de de rentrer dans l'univers en se réconciliant avec les obscurités ténébreuses du Chevalier Noir, et c'est merveilleux. Le but était une identification rapide, appréciable et parfaite des grands personnages de l'univers. On reconnaît facilement le Joker, on reconnaît aussi l'épouvantail avec ses passes de cauchemar. Mais le réalisme demande aussi un travail sur l'architecture, mes chers amis. Une architecture qui est essentiellement un mix entre le gothique qu'on reconnaît de Batman et qui avait été exploité par Burton à cette époque, et une forme de réalisme. Les formes sont exagérées, on a évidemment la présence des gargouilles sur lesquelles se repose Batman lorsqu'il est dans ses phases de furtivité, et logiquement, on a un bain dans l'univers tortueux du Chevalier Noir. Chaque bâtiment a un style précis. On sait que dans Arkham Asylum, on va et vient entre le centre médical, les soins intensifs, le pénitencier, les jardins botaniques et même aussi les souterrains, les sous-sols. Donc on a vraiment, enfin, chaque bâtiment a un univers en particulier qui témoigne un petit peu d'une présence, d'une folie aussi, puisque dans tout cet univers on a l'occasion aussi de pouvoir fréquenter celui qui se fait appeler l'esprit d'Arkham, qui témoigne de la folie progressive du personnage d'Amadeus Arkham, qui a fondé l'institution d'Arkham, tout simplement. L'objectif, c'est de trouver un sens dans une narration linéaire, et aussi la nécessité, et ça a été important pour les auteurs, de trouver une évolution du personnage. Une évolution qui permet aussi, du coup, de constater à quel point on s'enfonce progressivement vers une folie dévastatrice qui va, du coup, coûter à notre très cher Chevalier Noir. Une mise à l'épreuve qui va être, vous le savez, mes très chers amis, logiquement mémorable, puisqu'il y aura, et on aura l'occasion d'en reparler, mais des suites qui vont avoir pour but de mettre en avant tout le potentiel de notre Chevalier Noir. On a parlé du film Batman avec la première pause musicale, le tout premier en 1989, et là on va se plonger dans la très récente adaptation avec Robert Pattinson qui mettait Nirvana à l'honneur avec Something in the Way.

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1: Et oui, mes chers amis, toujours sur Start Culture avec, à l'instant, Nirvana Something in the Way, qui était l'une des chansons dans le film The Batman avec évidemment Robert Pattinson. Un film qui avait été beaucoup critiqué et qui explorait étonnamment beaucoup l'aspect détective du Chevalier Noir. Et j'avais beaucoup apprécié, même si j'avais, ma foi, quelques grosses critiques à lui faire, mais c'était une suite honorable. On a eu le personnage du Pingouin qui a eu droit à une série. Bon, après, on pense qu'on veut, évidemment, de ces séries qu'on fait à tire-larigot sur les univers, mais bon, c'était une adaptation qui valait le coup d'être vue. Et d'ailleurs, je crois, sauf erreur de ma part, qu'ils sont en train de tourner le deuxième épisode de The Batman, avec d'autres, évidemment, ennemis géniaux. Nous parlions, mes chers amis, dans Start Culture, l'émission 100% Culture, de Batman Arkham Asylum, et plus précisément ici, en particulier dans ce que je disais juste avant la petite pause musicale, de l'architecture travaillée entre gothique, déjà exploité chez Burton, et hyper-réalisme. On a évidemment des lieux emblématiques, hein, la Batcave est reprise dans le concept de Batman Arkham Asylum, et comme le joueur ne peut pas quitter l'île d'Arkham, on a décidé de construire une Batcave en dessous de l'île d'Arkham, qui donne vraiment un cachet magnifique au personnage et qui a la vertu de montrer ô combien le personnage a vraiment un univers étoffé et que, encore une fois, Batman Arkham rend divinement hommage. On a parlé évidemment des passes cauchemardesques avec Crane, mais on a un système de jeu qui cette fois-ci se déploie, qui n'est plus seulement à la troisième personne, mais qui revient sur un système un peu plus classique où il faut fuir le regard de ce méchant épouvantail qui, s'il nous repère, nous renvoie directement au début par l'intermédiaire d'une séquence de fin de jeu, d'un game over, en fait, finalement, comme on le dit, qui a la vertu, en fonction du niveau de difficulté, de nous rendre un peu fou quand même. Surtout la troisième version du cauchemar, puisque nous en avons trois. Évidemment, avec l'architecture, on a aussi un Batman galvanisé par son équipement. Vous connaissez évidemment les fameux batarangs, le bat-griffe. Se rajoute ici le fameux gel explosif, d'accord. Les réalisateurs ont aussi opté pour un mode détection qui permet de scanner les pièces, de suivre les ennemis et de les traquer, notamment lors des phases de furtivité qui sont nombreuses, puisque je vous rappelle que le jeu alterne entre furtivité, combat et découverte de phases d'histoire en particulier. Et évidemment de suivre aussi des pistes, puisque on ne néglige pas le Batman détective dans cette adaptation de Batman Arkham Asylum, sorti, je vous le rappelle, en 2009. Et du coup, ce mode détection vaut comme une sorte de version enrichie de l'environnement. On a évidemment l'utilisation aussi du grappin pour la mobilité, qui permet une exploration qui garantit à tout néophyte qui ne connaît pas Batman une exploration plus concrète de tout l'univers et du lore. Un enrichissement aussi par les énigmes. On dispose aussi des cassettes d'entretien des patients qu'on découvre ça et là dans l'asile, qui nous permettent de découvrir aussi les personnages par le biais d'interrogatoires divers, et évidemment les différents esprits d'Arkham qu'on retrouve sur les murs. On a donc un travail d'animation, d'ambiance, mais aussi un travail de verticalité, puisque Batman observe depuis les hauteurs, hein, je vous ai dit qu'il utilisait les gargouilles lors des phases de furtivité. Batman observe donc depuis les hauteurs, se cache, se fond dans son environnement, et donc les alternances entre les passes de combat où du coup on voit un Batman puissant, majoritaire finalement, et des phases de discrétion où cette fois-ci Batman est traqué, nous donnent en fait un niveau d'angoisse évolutif déjà de nous, mais aussi des ennemis, puisqu'à mesure que Batman traque ses ennemis, les ennemis le cherchent et changent leur tactique de traque. Et lorsque vous êtes en difficile, je peux vous assurer que ce n'est pas forcément toujours évident. Le combat, nous en avons parlé, le combat repose sur une succession de coups qui a pour but d'obtenir un combo. C'est une originalité qui, disons-le, a été ensuite copiée sur pas mal de jeux vidéo. Le jeu Marvel Spider-Man qui est sorti, et le 2 aussi, témoigne de cette inspiration, de ce, je vais pas dire de ce copiage parce qu'il faut pas exagérer, mais de cette inspiration qu'a eu Batman Arkham sur nombre de jeux vidéo utilisés aujourd'hui et qui repose sur le phénomène du combo pour exploiter un système de combat dynamique et immersif. Donc c'est vraiment un univers qui met à l'honneur sur plein d'aspects ce fameux chevalier noir qu'on connaît comme exploitant la nuit comme un terrain de jeu. Et cette nuit, elle nous poursuit puisque c'est vraiment durant une nuit sur l'île d'Arkham que nous découvrons l'horreur en fait de cette île qui promet, qui cache et qui promet finalement bien des secrets. Une nouvelle pause musicale, mes chers amis. Je vous emmène dans l'univers des Platters, The Platters. Pourquoi ? Tout simplement parce que c'est une musique qui a été adaptée avec la voix de Mark Hamill, puisque il ne faut pas oublier que on a une VO. C'est Mark Hamill qui joue la voix du Joker, qui fait la voix du Joker, qui a repris Only You de The Platters, qu'on va écouter juste après. Mais aussi un hommage, car il faut en parler avant que je vous laisse sur cette pause musicale, du fameux grand Pierre Atté. On a évidemment Adrien Antoine qui joue la voix de Batman, on a Philippe Pétieux qui jouera qui jouait déjà la voix du Pingouin dans Batman le Défi, dans Batman The Animated Series, et qui maintenant reprend en particulier pour Batman Arkham City et Arkham Knight, les suites d'Arkham Asylum, la voix du Pingouin, et évidemment le grand Pierre Atté pour le Joker, qui jouait une voix de Joker absolument merveilleuse, qui avait tout cerné au personnage. Et je voudrais quand même rendre hommage à ces voix, vivantes ou pas, qui ont fasciné, qui ont enrichi notre enfance et qui nous passionnent encore. Et voilà, je voulais vraiment leur dire merci, parce que c'est aussi grâce à eux qu'on reste finalement de grands enfants et qu'on évolue dans une poétique qui est obscure, puisque c'est celle de Batman, mais qui lui rend une touche à la fois d'illusion et de magie qui nous passionne tant. Donc je vous laisse un petit peu sur cette pause musicale de The Platters avec Only You.

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1: Et oui, mes chers amis, toujours sur Start Culture, je vous ai passé les Platters Only You. Je vous ai rappelé aussi juste avant que Only You avait été chanté par Mark Hamill dans une, je crois que c'est dans le générique de fin de la suite de Batman Arkham Asylum, donc Batman Arkham City. Un jeu tout aussi magnifique. De toute façon, il y a 3 jeux, alors techniquement 4, mais surtout 3 du studio Rocksteady. Et chaque jeu est un pilier, soit pour son ambiance, qui est le cas de Batman Arkham Asylum, soit pour son scénario, soit pour la technicité et la perfection des combats. C'est vraiment un jeu magnifique. Parlons de Batman Arkham Asylum encore une fois. On a, figurez-vous, plus de 593 000 exemplaires qui ont été vendus en Amérique en l'espace d'un jour, quoi, et c'est assez fascinant parce que c'est quand même un gros chiffre. Le jeu a évidemment été récompensé plusieurs fois au British Academy Video Games Award. Meilleur jeu, meilleure réussite artistique, meilleur gameplay. Encore évidemment un jeu salué pour son ambiance fidèle à l'univers sombre, sale et corrompu. Je vous ai parlé de manière succincte de ces suites, Arkham City, Arkham Knight, pardon, qui vont dans une certaine mesure parachever les limites déjà grandes données et posées par Batman Arkham Asylum, et qui vont offrir aussi une expérience impressionnante et émouvante pour le Chevalier Noir. Alors évidemment, on ne peut pas que donner des points positifs, il y a quelques points négatifs. Le plus grand point négatif, je dirais, en tant que joueur de Batman Arkham Asylum, c'est certainement ses boss, parce qu'ils sont d'une platitude absolue. On a peut-être Poison Ivy qui est combattu dans sa plante, mais au-delà de ça, on a vraiment des boss qui sont assez plats. Même étonnamment le Joker, je le trouve assez plat, mais non pas le personnage, mais le boss, quoi qu'il soit impressionnant, je l'avoue, mais le système reste assez plat, assez répétitif. Les suites amélioreront évidemment ce point-là, mais il ne demeure pas moins que Batman Arkham Asylum reste un jeu qui marque à tout point de vue. C'est un jeu qui marque aussi par un scénario sur fond de venin, évidemment le fameux venin titan qu'il conviendra aux néophytes de découvrir, en espérant bien évidemment que cette chronique vous a logiquement convaincu. Voilà. Il est venu pour moi, très cher camarade, de présenter la fin de cette nouvelle édition de Start Culture, une émission qui avait pour but aujourd'hui de vous présenter le jeu Batman Arkham Asylum. Vous savez que je suis un fan de comics, que je suis un fan aussi évidemment de Batman, vous l'aurez deviné maintenant, puisque ça fait plusieurs fois que je vous en parle, mais je tenais à vous parler de ce jeu parce que c'est un jeu que j'ai découvert évidemment quand j'étais encore adolescent et qui m'a profondément marqué, et moi qui suis attentif en tant que léger puriste de l'univers des comics de Batman, et bien ce jeu Batman Arkham Asylum est vraiment un jeu qui marque, un jeu qui est passionnant, et je vous incite vraiment à le découvrir par vos propres moyens. Voilà. C'est ainsi, mes très chers amis, que se conclut cette émission Start Culture, présentée par nul autre que votre serviteur Lucas, also known as le capitaine. Mais je vous retrouve évidemment à la fin du mois prochain. J'aurai à la fin du mois prochain l'occasion de vous parler d'un petit peu de roman, puisque j'inviterai une autrice qui me tient tout particulièrement à cœur, si tout va bien. Et je vous en parlerai bien évidemment lors de la prochaine émission. Je vous embrasse bien fort. Prenez évidemment bien soin de vous, et on se dit à très bientôt.

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0: toujours chez Paulette ou quoi? 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

0: C'est la guerre, mes chers compatriotes. Guerre. Oui, c'est la guerre. Qui se refuse à toute règle et qui accentue
1: l'insécurité.
0: 330 heures.

Le problème, c'est quand on empoisonne une espèce, bah, il est...

0: qui est très très bien de façon générale, c'est que quand même, on se retrouve chaque mercredi dans Zone Mixte sur Radio Graffiti et on est content de se retrouver comme à l'habitude. La semaine dernière, on a eu Christophe Ferrari qui était venu nous présenter une très très belle initiative puisque, on fait des vêtements, j'ai envie de dire seconde main, parce qu'attention, il faut se méfier, c'est de la seconde main, c'est-à-dire qu'en fait, on remet sur le marché un certain nombre de vêtements. La boutique se situe là. On y est allé tout à l'heure. C'est vrai, on a des vêtements pas chers. Et Christophe nous avait présenté à la fois le projet de Relais Lorraine. Ils font effectivement beaucoup, beaucoup, beaucoup de choses. Et en particulier de l'insertion, de la formation et du recyclage. Recyclage du textile, des vêtements. J'espère que cette émission va éclairer un petit peu vos lanternes sur la nécessité peut-être de refaire des choses dans ce domaine, parce qu'il n'y a pas que les Repair Café. Les Repair Café, ça marche bien. Entre autres, sur la métropole, il y en a de très nombreux qui se sont développés par le biais des MJC. Et ça marche bien. C'est-à-dire qu'en fait, on jette de moins en moins, on répare de plus en plus. Et puis, vous savez, ce qu'on appelait les choses programmées, la fin de... il n'y a qu'à aller voir dans les déchetteries, on comprendra. Mais ça recycle, ça repart dans d'autres circuits. Et au fond, c'est une très belle chose. Donc, n'hésitez pas. Aller dans ce qu'on appelle les friperies, mais c'est pas péjoratif, c'est ce que disait Christophe, la friperie, ça a quelque chose de noble, parce qu'au fond, on évite de jeter, et je trouve que rien que ce geste-là, c'est un beau geste, c'est très noble. Alors après, effectivement, on résume très vite, il y avait ces fameux tissus de briques et de broc, ces tissus chinois et autres, qui, quand ils ont passé au lavage... Fabrice en est le témoin, n'est-ce pas? D'ailleurs, il met en général du XXL et quand il arrive, ça ressemble à du S ou à du XS. Mais. Bonjour Fabrice, bonjour Karine, comment allez-vous?
1: Bonjour tout le monde, bonjour Hervé.
0: Oui, ça va bien. C'est la pêche, c'est la forme?
1: La forme.
0: Bon.
2: Bonjour tout le monde.
0: Voilà. Vous êtes content d'être là?
2: Ça pour sûr.
0: Un pour sûr. On a commencé par Big Big Train.
2: Ah.
0: Alors, c'était vachement bien chez Paulette. J'ai apprécié parce que finalement, la musique progressive, quand on écoute la plupart des radios, on l'entend très peu. Il y a des gens qui m'ont dit, ça ressemble à Yes, ça ressemble à Genesis. Coco, c'est de la musique progressive. Donc, à partir de là, ça te rappelle bien des choses. Alors, c'est pas une musique dépassée. C'est comme le jazz rock. Le jazz rock... Le jazz rock, il y a encore matière à écouter des choses sympathiques et agréables. Donc n'hésitez pas, allez découvrir Big Big Train, il y a de quoi rigoler. Au départ, c'est un collectif qui a beaucoup changé de personnel, mais en tout cas, ils font une musique splendide. C'était l'unique date en France, et j'ai été là pour le coup un spectateur heureux et privilégié. J'étais pas tout seul, mais en ce qui me concerne, moi, musicalement, j'étais très très bien. En plus, quel talent, trompette, clavier, un bassiste de génie qui joue sur des guitares double manche, tout comme le guitariste.
1: D'accord.
0: Donc ça nous a rappelé plein de choses et c'était vraiment agréable. Les gens sont venus de très très loin puisque c'était une date unique en France. Et il y avait des gens de région parisienne, de la Marne, de beaucoup plus bas, du côté du Sud. Il y a vraiment des aficionados qui suivent ce groupe et c'était un vrai plaisir. Voilà, chez Paulette. Allez.
2: Voilà, ça c'est dit.
0: C'est le
2: youpi.
0: Bonheur. C'est le bonheur. Vers 17h30, on aura par téléphone Christine Gallois qui organise, on y était allé Fabrice l'année dernière, du côté de Terreville, un concert. Là, cette fois-ci, il y aura Tagada Jones.
1: Et les Scott.
0: Les Tagada, on les a vus et revus, c'est bien, c'est du.
1: Ça mérite.
0: Ça mérite. Et puis il y a les Scott. Alors les Scott,
1: Ça mérite aussi.
0: Ça mérite aussi. C'est un tribute à Asdes.
1: Époque Bon Scott.
0: Voilà. Et c'est un show, mais un show véritablement. On a reçu Manu et on avait reçu dans nos studios. Évidemment, Tony Curanti, qui était un des batteurs d'Asdes.
1: Le premier batteur du premier album de TNT.
0: Et donc, qui était venu d'ailleurs ici en direct dans les studios. Et c'était un grand et beau moment.
1: Tout à fait, oui.
0: Il y en aura d'autres.
1: Un gentil monsieur.
0: Oui, il y en aura d'autres, puisque vous le savez que prochainement, dans Zone Mix, on recevra Dorothée.
1: Et Chantal Goya.
0: Et Chantal Goya. Alors,
1: qui va passer aux élites d'ailleurs.
0: Oui, c'est incroyable.
1: Faut réserver les places tout de suite. Hein.
0: J'ai vu ça, c'est quand même dingue.
1: Hein. Oh, bah, écoute,
0: Est-ce que Céline Dion a fini sa série de concerts?
1: Non,
0: ça continue.
1: Ah oui, bah oui.
0: Oui.
1: Ça rapporte. Hein.
0: Elle en fait combien?
1: Je sais plus, mais un bon paquet. En plus, elle recommence en mai.
0: Ah oui, carrément.
1: Ah ouais. Ouais,
0: donc elle est à Paris pendant des plombes.
1: Voilà. Ouais. Je pense qu'elle va racheter quelque chose, la Tour Eiffel ou un truc comme ça.
0: Oui, elle va investir dans
1: l'immobilier.
0: Dans l'immobilier. Ouais. Bon, il y avait. Ça m'a rappelé un truc parce que Presley faisait ça dans un casino du côté de Las Vegas. Il avait fait des sessions même par satellite à l'époque. C'était dans les années 68, me semble-t-il. Mm-hmm. Et c'était prometteur. C'était déjà une fin de carrière pour le King. Et il était resté là pendant des plombes, et d'ailleurs dans ces fameuses tenues chamarrées un petit peu particulières, voire baroques. C'était la fin du King, et c'était un peu pathétique, donc bon, voilà, c'était pas un souvenir forcément très, très agréable. Je te vois pensive, ma chère Karine. je serai ton King pour cette émission.
2: Oh yeah.
0: Bah ouais, non mais attends, faut ce qu'il faut.
2: Ah, dis donc, je suis verni.
0: Il est là, le futur animateur de la
2: radio. Il est là, notre futur animateur.
3: Je suis là.
0: Il a un casque sur les oreilles?
3: Ah non.
0: Non,
2: ça y est.
0: Hop. Ça y est.
2: Ouais.
0: Bon, il nous écoute, il nous entend.
3: Mais très très bien, Hervé.
0: Bonjour Bertrand, t'es dans l'angle mort. Alors, parce qu'il faudra que tu apprennes qu'ici à Graffiti, derrière la vitre, on en voit 2/3.
2: Eh oui.
0: Voilà. Alors,
3: je vais me mettre à côté de Karine. Avec volontiers.
0: Voilà. Ça va?
3: Voilà.
0: Ça va bien?
3: Ouais. Première visite avant, j'espère, un long parcours chez Graffiti.
0: Ouais.
3: C'est super sympa de m'accueillir. Et puis, à partir de. On va laisser passer le NJP.
0: Ouais.
3: Et puis, on va attaquer une petite émission rock qui s'appelle Rock en boucle.
0: Oui.
3: On pourra découvrir tout l'univers du rock que tu connais bien, que tout le monde connaît ici, je pense.
0: Oui.
3: Et puis, voilà quoi. Donc, je trouve ça super génial.
0: Bon, avec Fabrice. Mais nous, on ne connaît pas le rock. Avec Fabrice, nous, depuis de très nombreuses années.
3: Chantal Goya,
0: On est très, très variés dans ce qu'on diffuse. Hein.
2: C'est éclectique.
0: C'est éclectique. D'ailleurs, on lui fera plaisir à Bertrand. On lui passera notre titre préféré à la fin de l'émission.
2: Oh non, pitié, pas ça.
3: C'est-à-dire.
0: Ah, bah ça, on te laisse la surprise.
2: Non, toi, parce que tu ne vas pas t'en remettre.
0: Oui. Et je veux, je le dis. Et je tu sais, comme disait Jules César, je le veux.
3: Je l'aurai.
0: Je veux absolument l'avoir par téléphone où on va se débrouiller. Mais oui, je sais qu'il tourne et qu'il fait encore des galas. Et je sais que Fabrice est très sensible à cet art qu'on appelle la variété éternelle. Hein? Okay. D'accord?
1: Bien sûr.
0: Alors, Christine Gallois, je disais 17h30 probablement, donc pour parler de ce concert à Terville. Elle organise pas mal de choses d'ailleurs, Christine Gallois, et donc j'espère que ça va fonctionner. La dernière, c'était pas mal hein, quand même.
1: C'était même très bien.
0: C'était même très bien. La bière est un peu chère, Christine, mais ça on l'avait peut-être dit.
1: Il faut quand même qu'il y ait un peu de sous qui rentre dans la caisse.
0: Hein. Oui, c'est ça.
2: Bon, oui, puis de toute façon, ça a consommé avec modération. Donc,
0: oui, de toute façon, bien. Oui. Bon, alors ce sera une demi-pinte. Voilà, c'est comme ça qu'on dit. On va écouter Tagada Jones. Alors, je ne sais pas si... ça vous va?
3: Parfait.
2: Mais ouais. Très bien.
0: Bon, alors, Tagada Jones, un titre... on ne fait pas un lien avec l'actualité, les lycéens, les étudiants, mais on pourrait presque le faire. Mais...

0: Bon, ça me rappelle des tas de trucs parce que je vous dis, on les a vus très très souvent, Fabrice, hein, c'est pas nouveau.
1: Oui, au sapin barbu, entre autres.
0: Au sapin barbu, entre autres. Donc là, ça va se passer. Alors, ça s'appelle Rock on Wood Fest. C'est le samedi 10 octobre à la salle Le 112 à Terville. Bon, ça devrait le faire. Auparavant, il y a un événement qui va nous occuper. C'est dimanche, Karine.
2: C'est Bulle Sassou Radio,
0: ouais.
2: Avec le NJP, du coup.
0: Absolument.
2: Dans le cadre de PEP en fête.
0: Oui.
2: Où donc les concerts sont gratuits, comme chaque année depuis maintenant. 2020,
0: oui,
2: je le dis,
0: oui,
2: pour ceux qui jouent encore avec Graffiti, voilà.
0: Pour gagner des petites places.
2: Pour gagner des petites places, je vois que ça joue beaucoup d'ailleurs.
0: Oui.
2: Donc pas pour PEP en fait, bien sûr, hein, c'est pas pour ça que vous jouez, puisque c'est gratuit.
1: C'est gratuit.
2: Hein, voilà.
0: Ben oui.
2: Non mais bon.
0: Oui, oui.
2: Donc dimanche 14h-18h, direct. Avec 5 radios associatives du coin, donc Fadjet, RCN, Campus Lorraine,
0: Déclic,
2: bien sûr, oui. Nos amis de Déclic,
0: voilà.
2: Et puis bah, bien sûr Graffiti.
0: Oui.
2: Voilà, donc une partie des équipes de chaque radio sera présente sur place. Pour faire des interviews.
0: Oui, il y aura du monde.
2: Plein de choses.
0: Ouais. Mmh. Alors, c'est une bonne habitude parce que ça permet effectivement de partager des bons moments. Mmh. Le programme donc, des déambulations, comme on dit. Il y aura Kraken Orchestra en particulier. Il y aura une scène mobile avec pas mal d'invités. Là, c'est plus consacré à la chanson française, à la pop et au jazz. Et puis, sous chapiteau, il y aura Arat Kilo avec Socha et Miklad, La Chica qu'on va écouter dans un instant, Agoro qu'on connaît, Quartier Musique. Au Magique dès 14h, il y aura, alors j'adore le nom, hein, déjà parlé, Pouf Pouf Pantoufle.
2: Mmh.
0: C'est sympa quand même. Hein. Mmh. La sélection des Inouïs 2026, Moira June, Violette Paille ou Pie, je ne sais pas, Photon. Et puis, il y aura aussi une scène du fond du parc entre 14h30 et 17h30 avec les écoles de musique du Grand Nancy. Ça, c'est bien parce qu'il y a de vrais talents. À la pépinière, de 14h30 à 18h, il y aura un parcours sonore libre qui s'appelle Pulse à l'oreille. Donc, le titre est sympa. Parvis du théâtre de marionnettes, il y aura un spectacle pop qui s'appelle Mobile Love. À la Roseraie, il y a du jazz fusion à 15h et 16h. Zazatak, deux fois Z, hein, attention. Et puis à 17h, il y aura, là encore, j'aime beaucoup ça, du pur jazz, ça s'appelle Gâteau sur la cerise. Et donc les radios, c'est au resto Bon Manger. Bon Manger. Voilà, ça fait un peu très. Enfin, ça fait Caraïbes, quoi, hein, Bertrand. Resto Bon Manger. Je sais pas, si t'as
3: si
0: déjà.
3: Si on a du soleil, ça sera génial.
0: Donc. Ouais. Alors je sais pas trop. La météo, me semble-t-il, est pas.
1: Ça a pas l'air terrible.
0: Oui.
1: Les prévisions étaient un petit peu plutôt à la pluie. Mais
0: d'accord.
1: Bon.
0: Un petit peu nuageux.
1: Les prévisions peuvent se tromper.
0: Oui. Bon, puis vous serez à l'abri, hein, puisqu'on en.
1: Bah, sous le chapiteau, oui, c'est sûr.
0: Ouais. Donc là, ça va. La Chica, vous connaissez?
1: Non, pas du tout.
0: Pas du tout. Bon, on la diffuse assez régulièrement dans la prog, et on va écouter un titre de La Chica, donc qui sera présent. Ah, en fait, alors, c'est bien.

0: connaissez bien Zone Mix depuis très très longtemps. Et Karine le sait, ça me fait vibrer. C'est quelque chose de beau. Voilà, il y a tout. Il y a le climat, il y a la voix. Il y a vraiment, je sais pas, il y a quelque chose de l'ordre de la beauté qui ressort. Donc ne ratez pas la Chica. Oui.
1: Ah, c'est très très beau.
0: C'est vrai, hein.
1: Oui.
0: C'est sublime. Voilà. Donc c'est à la Pépinière en fait ce dimanche. Je vais dédier ce titre-là d'ailleurs. Je vais en profiter, je vais le dédier sans démagogie, mais à cette jeunesse qui manifeste depuis quand même quelques jours maintenant. Et hier, pour des raisons X ou Y, je me suis retrouvé au cœur de la fin de la manifestation. Et je dois dire que ça m'a rappelé, effectivement, tiens, on va jouer les vieux avec Fabrice, ça m'a rappelé finalement quelques mouvements lorsque nous étions gamins, mon cher Fabrice. Et finalement, on descendait nous volontiers dans la rue aussi. Et on avait un petit peu cette envie que cette jeunesse-là a encore aujourd'hui de faire bouger les lignes, d'améliorer un petit peu la condition étudiante, mais pas seulement, puisqu'on sait qu'il y a d'autres difficultés, pas seulement structurelles. Et donc, le cortège était sympathique, et on a vu d'ailleurs que ça a beaucoup mobilisé dans toute la France, et évidemment en particulier à Paris. On peut regretter, quelques brutalités, quelques violences. C'est le moins que l'on puisse dire.
1: C'est ça, ouais.
0: Et on rappelle quand même que ce sont des mineurs pour la plupart, et que c'est quand même très important de le rappeler, et que la confrontation entre guillemets avec les mineurs doit être maîtrisée. La maîtrise, ça veut dire quoi? Ça veut dire que quand on va en contact, on a connu ça nous aussi à une époque, on s'efforce quand même d'avoir ce qu'on appelle, dans le jargon que je connais bien, le devoir de retenue. Et à partir de là, on n'utilise pas des armes qui peuvent se révéler assez létales. Quand je dis létales, c'est-à-dire que ça peut vraiment faire des choses très, très, très
2: difficiles. Arracher
1: Oui, voilà, genre arracher une main, c'est ça. Ouais.
0: Alors,
2: casser une mâchoire, enfin bref,
1: enlever un œil.
0: Voilà. Aujourd'hui, on a eu confirmation que il y aurait plus ces fameuses grenades. Vous savez, ces fameux LBD, là, enfin bon, bref, qu'on balance à distance. C'est sûr que il faut quand même se rendre compte que ces moyens de défense utilisés à proximité d'un individu quel qu'il soit peut vraiment créer des choses très très brutales. Oui, Fabrice.
2: Alors, c'est pas du tout les LBD qui sont supprimés, c'est les grenades dans certains cas.
0: Les grenades, bien sûr, oui.
2: Parce que les balles en caoutchouc qui peuvent effectivement faire perdre un œil sont toujours utilisées.
0: Elles sont utilisées. Alors normalement, il y a des histoires de distance. Enfin bref, il y a une norme.
2: Voilà, pas à bout portant et puis. Puis pas en visant vraiment, quoi.
0: Ouais. On va y revenir dans un instant parce que évidemment, c'est un sujet d'importance et nous avons. Nous avons Christine. Bonjour, tu es là?
3: Bonjour Hervé.
0: Comment ça va?
3: Comment ça va? J'entends, ça va, tout va. Bon. On fait un préparatif.
0: Oui. Alors, on prépare, j'imagine, à Terville ce concert qui va avoir lieu samedi.
3: Oui, exactement. À partir de 17h, est-ce que je suis à l'antenne là?
0: Absolument, tu es à l'antenne, Christine.
3: Oui, ok.
0: Oui. Tu es où là? Luxembourg ou à Terville déjà?
3: Alors, je suis à Luxembourg pour l'instant et je serai à Terville samedi.
0: D'accord.
3: Déjà tôt le matin pour préparer tout le concert.
0: Ouais.
3: Etc. Avec les bénévoles, bien sûr, parce que sans eux, on n'est rien du tout. Donc voilà.
0: Bien sûr. Alors, tu as déjà une petite indication, j'imagine, en termes de pré-réservation, comment ça va?
3: Oui, alors ça se passe très très bien. On tourne autour de 300 et ça va encore bien bien augmenter.
0: Ah oui, c'est bien.
3: On avait annoncé la présence de Tonton Zélute. C'est quand même une grande figure en France. Et puis on a Tagada Jones qui sort son nouvel album.
0: Absolument.
3: Avec une nouvelle tournée. Pas mal tourné cet été, mais là ce sera vraiment un nouveau show pour le nouvel album qui vient de sortir. Donc voilà.
0: Et puis les Scots.
3: Oui, les Scots de Nancy.
0: Ah oui. Comment, pardon?
3: Et aussi cette année avec le premier batteur des CDC, Tony Currenty.
0: Ah, Tony est toujours là.
3: Oui.
0: C'est bien, c'est bien. Et, ouais.
3: Voilà, malheureusement, il est retourné en Australie et voilà. Mais tu ne peux pas faire ton festival l'année prochaine au mois d'avril. J'ai dit, mais non, malheureusement, je n'ai que cette date-là, donc voilà.
0: Bon. Oh, ça va, voilà. Oui, ça va quand même. Alors, on sait que bah, Tagada, c'est pareil, ça réunit quand même des fidèles depuis très longtemps. Cet album, il est bon, et Zégut, il va venir quoi ? Il va faire quoi précisément, Zégut ?
3: Alors, lui, il vient en dédicace, il fera des selfies, il va faire 40 minutes sur scène de questions-réponses, donc le public est invité à faire des questions comme il le sent, et puis à faire hurler Tonton Zégut dans la boîte à tonnerre.
0: Oui.
3: Il est là pour ça, il est là pour ça.
0: C'est une forme de reconnaissance et de consécration d'avoir Zégut.
3: Mais oui, écoute, on a déjà demandé plusieurs fois, et puis cette année, ça se concrétise, donc on est super content, d'autant qu'il n'est jamais venu en Lorraine, voilà.
0: Ouais, ouais.
3: Donc il fait le déplacement, et c'est un long trajet pour lui, et il se réjouit, hein, il est vraiment très très content. Et il fera aussi évidemment avec du merch, des BD, des t-shirts Mango Tango, enfin plein de choses qui vont intéresser ses fans, hein, de toute façon.
0: Ouais, alors bon, c'est un pur homme de radio, hein. Bon, c'est un écrivain aussi, mais je veux dire, voilà, il a bercé des générations. Hein. Et il continue à officier, voilà. D'ailleurs. Hein. Ouais, ouais, ouais. Alors. Oui, toi, comme ça, d'emblée, de façon, je dirais, presque spontanée, tu attends quoi ? Qui, précisément, sur scène ?
3: Tu veux dire au niveau des artistes ? Alors, on a en premier lieu ben, les Scots, donc le groupe de Nancy, et eux, c'est de vraiment excellente qualité qui représente la période gothique. Ils aiment vraiment beaucoup ça. Ils ont un chanteur avec une voix scotchante, mais vraiment à la bonne scotte, quoi.
0: Un chanteur anglais.
3: Il vient d'Angleterre directement. Il fait partie d'un des meilleurs tribute bands du monde.
0: Absolument.
3: Du monde, ouais. Carrément.
0: On l'avait vu avec Fabrice. Voilà. On les a vus, les Scots, avec ce fameux chanteur. C'était remarquable. Ouais, ouais.
3: Ah oui, hein, ouais. C'est vrai, hein. Moi, ça m'a scotché, j'étais vraiment ébloui, voilà.
0: Ouais. Ouais, non, mais c'est vrai que ça marche du tonnerre. Et puis ?
3: Ouais. Et donc, eux jouent 70 minutes. Ensuite, on aura le groupe Chaoséum. C'est un groupe de new metal suisse.
0: Ah.
3: Ils sont jeunes, ils sont beaux, ils sont énergiques, enfin, tout.
0: Ça va donner.
3: Claire probable, ouais.
0: Ouais.
3: Claire probable, beaucoup.
0: Oui, on a quelques petits coupures. Bah, Luxembourg, c'est pas très loin, mais bon, oui. Tu es toujours là, Christine ? Ah, bon, on a une petite coupure avec le Luxembourg. Pourtant, il y a... Ah, oui, ça y est, Christine, tu es là, nous.
3: Oui,
0: oui, vas-y.
3: Oui.
0: Oui. Oui, c'est bon.
3: Donc, voilà. Donc, je ne sais pas ce que les auditeurs ont pu entendre. Donc, c'est Chaoséum. C'est un groupe suisse de new metal et qui pourra vraiment rassembler toutes les générations parce qu'ils ont un style vraiment bien à eux. Ils sont très originaux. Et comme je disais, ils sont beaux, énergiques, tout ce qu'il faut pour plaire à la gente féminine.
0: Bon, je vais demander à Karine de publier les photos sur nos réseaux. Et...
3: Oui. En fait, ils sont actuellement en tournée avec Tarjak Turunen, l'ancienne chanteuse de Nightwish.
0: D'accord.
3: Ils sont en tournée en Allemagne actuellement.
0: À la vache.
3: Et Chaoséum, ils sont déjà venus il y a quelques... Je crois que c'était en 2018, je me trompe peut-être, mais ils étaient venus à Lunéville.
0: D'accord.
3: Donc, il y a probablement déjà du public qui les connaît.
0: Mmh.
3: Voilà. Et puis ensuite, on aura les Tagada Jones avec leur nouvel album, leur nouveau show, avec quelque chose de, au niveau des lumières, probablement assez scotchant, d'après ce que j'ai entendu dire.
0: Ah oui. La dernière fois que je les ai vus, effectivement, on en prend plein les yeux.
3: Oui.
0: Ouais. Les oreilles, mais aussi
3: voilà.
0: Les yeux.
3: Ouais. Oui, aussi. Et moi, leur nouvel album me plaît beaucoup. Enfin, j'ai vraiment trouvé des marques qui me plaisent au niveau des sons de guitare puissants, et puis les textes aussi toujours bien engagés. Hein.
0: On a écouté un extrait d'un album précédent tout à l'heure, c'est À feu et à sang. C'est un titre que j'aime beaucoup. Voilà, donc, alors, si on rappelle, si on résume, si on fait la synthèse, ma chère Christine, ça ouvre à quelle heure, les portes, à Terville, au 112 ?
3: Alors, on ouvre à 17h.
0: Ok.
3: Tonton Zégut montera sur scène semaine aux alentours de 17h15, 17h30, hein, un petit peu en fonction de ce que, de ce qu'il aura déjà peut-être discuté avec le public. Voilà, les gens viennent pour lui aussi au départ.
0: Oui, j'imagine.
3: Et ensuite, il sera donc sur scène pour 40 minutes. Et voilà, chaque groupe joue 70 minutes.
0: Oui.
3: Vraiment, on leur laisse la place. On aime ça, hein, chez Rock'n'Mood. On aime vraiment que les artistes aient leur place. Et puis, Tagada Jones, lui, ce sera un set un peu plus long de 80 minutes.
0: Ouais.
3: Et ça clôturera la soirée.
0: Voilà. Bon, il y aura tout ce qu'il faut. On pourra boire et manger. Enfin, manger,
3: oui,
0: peut-être pas.
3: Oui.
0: Peut-être pas manger, mais on si, a, si, il y a quand même un peu, je crois. Je me souviens, il y a des sandwichs, non? Ou des choses comme ça?
3: Oui, on complétera un peu plus cette année parce que, on essaye de s'organiser pour que les gens trouvent leur bonheur, quoi. Donc, on a toujours le brasseur Richemousse qui est de la région et qui fait des bières artisanales. Il sera de retour. On aura cette année des knacks, hot dog. Enfin, pas hot dog, je me trompe toujours sur le nom, mais voilà. Il y aura du froid, du chaud, des desserts. Des trucs apéro, voilà, de quoi plaire à tout le monde et passer un très très bon moment.
0: Oui, alors bon, très honnêtement, n'hésitez pas, il faut aller au 112, puisque là, bon, les Scots, nous, valeur sûre absolue, Tagada Jones, là, on risque pas de se tromper. Et puis, bon, donc, cette découverte en ce qui nous concerne, parce qu'on connaît pas bien effectivement ce groupe suisse.
3: Ah,
0: et donc, on va essayer. On va essayer de trouver un titre avant la fin de l'émission et puis on va écouter ça. Ok, ouais. Christine, bon, alors optimiste?
3: Oui, très optimiste et ouais, j'ai presque l'impression qu'on pourrait atteindre 400 personnes, ce serait vraiment super chouette.
0: Ouais.
3: Je pense qu'on va y arriver parce que les gens se décident bien sûr en dernière minute.
0: Oui, bien sûr.
3: Voilà, on
0: bien
3: a
0: sûr.
3: L'habitude de ça maintenant.
0: Ouais, ouais, ouais, ouais.
3: Mais voilà, ça se décide très très bien.
0: Eh bien, c'est parfait, Christine. On te souhaite pleine réussite en tout cas, parce que l'affiche est belle. Et pour y être allé avec Fabrice l'année dernière, on avait apprécié à la fois l'esprit du lieu, qui est quand même, qui ne connaît pas le 112, c'est une belle découverte. Et puis, c'est vrai que nous, on avait bien aimé tout ce qui s'était passé sur scène, bien entendu.
3: Voilà. Ah, ben, super. Écoute, vous êtes les bienvenus, tiens-moi au courant et on organisera ça.
0: Ben, pourquoi pas. En tout cas, merci Christine d'avoir été à notre antenne sur Radio Graffiti. On va écouter ce groupe suisse avant la fin de l'émission. On a déjà écouté Tagada Jones et puis voilà, hein, on vous invite, chères auditrices et auditeurs avec des Z, à vous rendre au 112 à Terville. Voilà. Merci à Christine. Oh, à bientôt. À bientôt.
3: Merci à toi aussi de m'avoir pris en entretien.
0: Mais ouais. on aime bien les Belges et les Luxembourgeois, donc tout va bien. Voilà.
3: Voilà, avec notre accent.
0: Oui, oui, oui, à bientôt.
3: Merci, hein. Au revoir,
0: à bientôt.
3: Au revoir.
0: Voilà, donc Terville.
1: Terville.
0: On va y arriver, quoi. Voilà. Donc, n'hésitez pas, ça fera. Je sais pas, qui a vu Tagada Jones ici, à part Fabrice et moi, Bertrand, non?
4: Non, j'ai pas eu cette chance.
0: Non. Les Scots, tu les as vus, Bertrand?
4: Non plus.
0: Non plus. Oh, alors ça, il faut pas rater ça.
4: Et c'est quand ça, alors, Hervé?
0: C'est le 10, donc c'est samedi.
4: D'accord.
0: Voilà, samedi qui vient. Terville, on peut dire, c'est à côté de Thionville.
4: Ouais.
0: C'est vraiment le prolongement de Thionville. Voilà, le 112, une salle qui est quand même assez réputée pour plein de choses. Et l'acoustique était bonne, j'ai bien aimé. Donc ça, c'est fait.
1: Puis Tonton Zégut, quand même.
0: Hein. Un mec
4: c'est
0: de radio.
4: C'est pas rien.
0: Hein, c'est pas rien. Donc c'est rien. Elle a réussi un gros coup, là, Christine, quand même. Avec Zégut quand même. Oui, ça va le faire.
1: Mais ouais.
0: Hein, c'est bien, non?
1: Ah oui, moi j'ai eu l'occasion de le rencontrer.
0: Ah bon?
1: Ben oui.
0: Ben, c'est dingue, ça.
1: Ma vie parisienne.
0: Allez, raconte-nous, Karine.
1: Ah non, mais on est arrivé, il était en émission et j'avais, à cette époque-là, je fréquentais un garçon qui était dans le milieu de la radio.
0: Ah!
1: Et du coup, on avait...
0: Jean-Bernard Hébé?
1: voilà, et puis j'ai pu rentrer avec lui dans le studio d'RTL2, en fait.
0: Bah oui, c'est RTL2. Ça existe toujours, RTL2?
4: Oui.
1: Ah oui.
0: Ah oui. Oui, d'accord.
1: J'avoue que... voilà, il m'a dit bonjour, simplement.
0: Ouais.
1: Tonton Zégut, mais...
0: Bien sûr.
1: Ça scotche, quoi. Vraiment, ouais. Ça scotche, parce que tu... Ben, c'est quand même un gars que t'as entendu, que t'as écouté, qui t'a fait découvrir des trucs, et il est impressionnant. Enfin, la carrure...
0: Oui, c'est un personnage.
1: J'avoue que ça m'a fait quelque chose, quoi. Ouais. Je n'étais pas ressortie du studio complètement indemne.
0: Oui, ben, je comprends. Avec Fabrice, nous, dans le temps, on est allé à RTL, on avait rencontré Max Meunier pour Les Routiers sont sympas.
1: Max Meunier.
0: On avait garé le camion dans la cour. Fabrice, tu te souviens?
2: Et Amélie Grégoire aussi.
0: Amélie Grégoire, mais ça, c'était pour autre chose. C'était pour nos problèmes de cœur à l'époque.
2: On consultait en privé, quoi.
0: Ben, en privé, elle faisait des consultations privées, Amélie Grégoire. Elle est toujours en vie, Ménie Grégoire?
2: Non, je crois pas, non.
0: Non. Bon. Maintenant, moi, c'est ce que je fais, hein. Vu mon âge, je demande s'ils sont vivants ou morts.
1: Oui, c'est ça.
0: Bon, hein, voilà. Il est toujours vivant, comment il s'appelle Ah, bon sang. Édouard Philippe. Oui? Il est toujours là?
2: Oui, toujours.
0: Ah, d'accord. Bon. On va voir s'il se présente aux élections. Et puis, tiens, au fait, je rebondis une nouvelle fois sur quelque chose. Il y a la primaire de la gauche. Et je suis tombé, mais alors totalement, mais par hasard, parce que ça me passionne pas des masses, sur un débat qui était de l'ordre économique, me semble-t-il. Et il y avait Madame Segault Royal, qui est Royal à tous les niveaux, je dois dire, parce que moi, c'est un ravissement. J'attends qu'elle sorte son premier album. Parce que on va vraiment avoir de la poésie, des retournements de situation, du suspense. Elle est extraordinaire parce que elle a été ambassadrice des pôles. Faut pas l'oublier. Nommée par notre actuel président, elle a eu cette mission durant pas mal de temps. Et je me disais que finalement, quand t'es ambassadrice des pôles, et non pas des pôles, hein, pas les boulangeries ou autre chose, il y a quand même quelque chose d'assez fort. Quand tu sais que la banquise est en train de fondre, il y a tout un symbole, finalement, de déliquescence autour d'un certain nombre de valeurs. Mais ça, on en reparlera peut-être le cas échéant l'année prochaine.
1: J'allais dire, il n'y a pas que la banquise qui fond.
0: Il n'y a pas que la banquise qui fond.
2: Les marionnettes aussi.
0: Il y a quoi?
2: Les marionnettes. Ainsi fond.
0: Ah oui, elle est bien celle-là, Fabrice, tu ne nous l'avais encore pas faite. Enfin, donc, on verra, on reparlera de tout ça dans la mesure où ça va vraiment faire... l'actualité dans les mois qui viennent. Et évidemment, vous savez que Graffiti sera en année électorale l'année prochaine, puisque je crois que les élections, c'est avril, mai, je ne sais plus, il me semble. Hein. Premier tour, avril.
2: Dans les coins, là, oui.
0: Oui, dans les coins. Donc, on en reparlera

0: Voilà. Lorsqu'il m'arrive d'être de mauvais poil, je mets ça, Wishbone Ash, The Pilgrim, et puis je me dis que la vie n'est pas si moche. Bon, 1971, bordel. C'est-à-dire qu'en fait, c'est tout, quoi. Le sablier est retourné, on fait marche arrière toute. Je pense que d'ici quelques temps, je serai sur des titres de 56, 48, dans le genre-là. Ben, j'en sais rien. Bertrand, t'es de notre génération, plus ou moins ?
1: Oui. Ah oui, né en 60, bien sûr. Donc j'ai traversé. Alors, Bonache, j'ai beau écouter. Ça me fait penser à des groupes en un petit peu moins violents, comme tu dois connaître, Hervé, Sweet Smoke.
0: Sweet Smoke, morceau de bravoure.
1: Voilà.
0: Ah ouais, tiens.
1: Magnifique.
0: On le passera.
1: Gong.
0: Ah bah Gong, oui, avec Christian Vander.
1: En boucle.
0: Bah, tu mets Sweet Smoke, finalement, t'as déjà une grande partie de ta prog qui est réglée, quoi.
1: Ah bah, c'est clair,
0: ouais. Ouais, hein, Fabrice ?
2: Ah bah oui, c'est une vingtaine de minutes, au moins.
0: Ouais, minimum, Ouais.
2: Ouais, puis effectivement, ça mérite d'être écouté. Voilà, si vous n'avez jamais écouté ça, précipitez-vous, écoutez-le.
0: Bien sûr.
2: Sweet Smoke.
0: C'était des morceaux de bravoure qui tournaient en boucle, hein.
2: Comme Inagada Davida, par exemple.
0: Ah, bah, Iron Butterfly.
2: Butterfly.
0: Alors, ils n'ont pas fait que ça. Le pire, c'est que ces pauvres gars, finalement, on n'écoute que ça, mais ils ont fait d'autres trucs, qui sont pas mal, d'ailleurs. J'ai des albums de Iron Butterfly. Bon, après, c'est pas transcendant, mais c'était là aussi leur morceau essentiel. C'est vachement bien. Et puis, il ne faut pas oublier Daniel Gérard. Qui était quand même un sacré bel artiste, hein, Fabrice ?
2: Bah oui, et c'est Jérôme aussi.
0: C'est Jérôme. Bon, je vois qu'il y en a un qui suit, c'est bien. Alors, on va écouter Chaosum, dont nous a parlé Christine. Je ne sais pas, vous connaissiez ça, non, d'une manière ou d'une autre ? Karine ?
3: Bah non, connaissais l'ancienne chanteuse de Nightwish.
0: Eh bien oui, c'est pas rien quand
3: mais
0: même.
3: Mais pas Chaosum.
0: Ouais. Alors Chaosum, il faut le chercher, hein, ce nom-là. Hein. C'est pas... Bon, en français, c'est Chaosum. Ils sont suisses, hein. Effectivement.
3: Tout à fait.
0: Tout à fait.
3: Tu confirmes, Christine ne s'est pas trompée.
0: Non, Christine ne s'est pas trompée, ils sont bien suisses.
2: Et si Chaosum, il faut ouvrir, bien sûr.
0: Oui, merci Fabrice.
2: Non,
0: tu vas retourner dans ta chambre.

0: Ça s'appelle le titre 2 minutes seulement. Ça me rappelle la douche du matin. je rigole.
1: Je n'ai rien dit, non. Je n'ai pensé à rien d'autre.
0: J'ai vu ton sourire moqueur, Karine, je commence à le connaître. Bertrand, point de vue.
2: J'aime bien.
0: J'ai pris un titre cool. Hein.
2: Ah, j'aime bien.
0: Ouais, ça va. Fabrice, si je puis te déranger, parce qu'il est. Fabrice, quand il vient maintenant à la radio, c'est qu'il joue au PMU.
3: Je ne joue pas du tout.
0: Non, je rigole, évidemment.
3: C'est pas du tout, ouais. J'écouterai.
0: Non, alors. Oui, parce qu'attention, on a affaire à un puriste, on ne déconne pas. Qu'est-ce que tu écoutes, Bertrand, toi, au quotidien, comme ça, quand tu te lèves ou quand tu te couches? Enfin, pas seulement, au milieu aussi.
4: Ce matin, j'ai retrouvé un morceau de Imelda May et Noël Gallagher que j'adore.
0: Ah tiens, ouais, c'est sympa, ouais. C'est une belle association.
4: Franchement. Après, j'ai une playlist, il y a du John Butler, il y a du Patti Smith, il y a de l'Aerosmith, de la CDC, des Stones bien sûr, parce que je suis un picousier des Stones.
0: C'est vrai? Il faudra qu'on compare, parce que j'ai une armoire normande quasiment pleine. Alors bon, des bootlegs, mais bon, ça on s'en fout un peu, discographie officielle.
4: Il y a une centaine d'albums vinyles des Stones.
0: Ah bah là, je suis battu quand même.
4: Donc là,
0: j'en ai moins.
4: Ouais. Mais voilà, des choses, puis après, ça peut aller vers du Sweet Smoke, du Bong, Après, ça dépend de l'état d'esprit, en fait.
0: Absolument.
4: Voilà, dans lequel tu as envie de te mettre. Donc, ça peut être du cool, ça peut être du plus violent, mais vraiment de tout ce qu'on peut écouter ici et tout ce qu'on entend ici. Et c'est parfait.
0: Voilà. Pourvu que ça dure. Karine, toi, qu'est-ce que tu écoutes le matin, le midi et le soir?
1: Le matin, j'écoute les oiseaux.
0: Ouais. ça, je peux t'en trouver. Parce que j'ai des pies qui.
1: J'écoute les oiseaux et j'essaye de savoir quel oiseau a fait cuicui.
0: Ouais. Alors, grâce à l'IA, tu peux maintenant.
1: J'ai une application gratuite sur mon téléphone.
0: Ouais.
1: Donc, ça peut durer longtemps.
0: Ouais.
1: Mais c'est vachement intéressant.
0: Le midi, c'est quoi? C'est l'Angélus? Un truc dans le genre, non?
1: C'est l'heure de manger.
0: Ouais.
1: Non, en ce moment, honnêtement, j'alterne entre. Je suis un peu sur Marianne Faithfull.
0: Oui.
1: En ce moment.
0: Oui,
1: bien. Et puis, alors, il y a Rory Gallagher.
0: Ah!
4: Bluesman de l'enfer.
1: Du coup, je me suis fait l'album aussi des 18 Close.
0: Ah ben bien sûr, qu'on avait rencontré aussi.
1: J'ai réécouté plus attentivement.
0: Les titres sont bons parce que ils coulent de source pour eux, ce fameux trio. Sent que c'est comme ça, c'est naturel chez eux. La musicalité, elle est ça part. C'est un bon album.
1: Ça a été la découverte pour moi cette année. En tout cas dans le territoire.
0: Territoire. Très bon album qu'on ne cesse de recommander. Il y en a en prog dans les sessions Lorraine.
1: Ah cool.
0: Ouais, ça y est.
1: T'as rentré en prog les artistes.
0: En particulier avec In Close. C'est très bon.
1: Tout était bien. En fait.
0: Ouais. Et le soir?
1: Rory et carrément. Je zappe beaucoup.
0: Ouais.
1: J'aime bien changer de style. Assez vite, j'arrive plus à écouter un truc du même style tout le temps.
0: Oui, bien sûr.
1: Donc je te dis, hier soir par exemple, ou avant-hier soir, j'ai alterné entre Marianne Faithfull et Rory Gallagher, mais je me régale quand même bien avec Rory Gallagher. J'avoue que ça me fait quelque chose.
0: Un artiste formidable qu'on avait vu au Parc des Expos une certaine année. Et qui était fantastique. Moi, j'ai un très bon souvenir de ce concert. Fabrice, alors, je ne vais pas te demander ce que tu écoutes le matin. Je ne sais pas pourquoi.
3: J'écoute mon oreiller.
0: Et puis, à midi et le soir, tu vas me dire quoi?
3: La couette.
0: La couette.
3: Et mon matelas.
0: Oui. Bon, après, voilà.
3: Sérieusement, je suis plus, plus télé, donc ça dépend un peu s'il y a des concerts sur Arte.
0: Oui, excellente d'ailleurs.
3: Oui, en principe, c'est toujours Sribon ou même sur d'autres chaînes. Sinon, je préfère, regarder un bon film, du théâtre, des sketchs comiques, toutes les occasions de rire sont les bienvenues.
0: Oui, mais je comprends pas. Elle est où maintenant la place essentielle d'Asdès dans ta vie alors?
3: Ah, encore assez souvent, mais pas beaucoup en CD comme ça.
0: Ouais.
3: Par moment, quand je vais voir les Scott, par exemple.
0: Oui.
3: Bah là,
0: oui.
3: J'y retrouve, mais sinon.
0: C'est vrai.
3: Pas plus que ça, puisque notre radio. Enfin, la radio marche, mais pas le lecteur de CD. Donc, voilà quoi.
0: Donc
3: j'écoute la radio.
0: Oui, il va falloir remettre en route la machine quand même. Ça doit pouvoir se réparer, ces trucs, quand même.
3: Ah, non, il faut le changer complètement.
0: Ah, il faut le changer. Ouais. On parle d'autoradio, hein, messieurs, dames. Je ne sais pas si pour la plupart des gens, des jeunes générations, ça parle, un autoradio. Je ne suis pas sûr, parce qu'aujourd'hui, tout se passe. On a vu d'ailleurs que, Karine, la radio n'est plus systématiquement sur les terminaux des voitures.
1: Hein, oui, alors, oui, oui, c'est tout
0: plus,
1: à fait.
0: Ce n'est plus un truc qui est systématique.
1: Je ne sais plus quel. Quelle marque voulait imposer
0: ouais, c'est ça.
1: De faire payer en fait.
0: Oui, oui, si tu veux la radio maintenant pour payer, c'est, on va les nommer, hein, je crois que c'est BID et puis cette marque américaine très connue. T'es là. T'es là ou t'es pas là?
3: Tesla.
0: Voilà, Tesla.
1: Tesla. Tesla, oui.
0: Bah oui, non. Mais
3: Tesla, oui.
0: Voilà, absolument. Ouais. Donc, la radio n'est plus systématique. Mais parce que, en fait, je suis allé voir la réglementation, c'est pas obligatoire. Voilà, il n'y a pas d'obligation à ce que la radio soit dans les véhicules neufs aujourd'hui.
1: Même c'est... pour des radios d'information générale.
0: Non, c'est des applications. Ouais, ouais, ouais.
1: Punaise.
0: Ouais, ouais. Ah ouais. Tout passe comme ça maintenant. Ouais. Okay. Ce qui explique aussi que bon, les radios ne capitalisent pas un auditoire de malades en ce moment, puisque y a quand même des coups de sabre un petit peu partout. Quand on sait qu'on écoute essentiellement la radio dans la bagnole, c'est vrai que ça a une répercussion. C'est certain, ça c'est clair.
1: Voilà, c'est bon, après.
3: Ouais. Ouais, le pauvre Elon Musk, il faut bien qu'il gagne un peu de sous en récupérant sur la bande de radio, quoi, le pauvre gars.
0: Ben, bien sûr, oui. Tu m'étonnes. Pour clore cette émission, je vais vous demander un titre à jouer. Alors, je ne sais pas, Fabrice, qu'est-ce que tu veux écouter? Ah, bah oui, non.
3: Ah, oui.
0: Allez, vas-y.
3: Je réfléchis.
0: Ouais, attends, oui. Mais intensément, hein.
3: Intensément, oui.
0: Ouais, je vois de la fumée.
3: Bon, ben, les Derby Rock live par ACDC.
1: Au hasard, hein, vraiment.
0: Mais vraiment, alors, au hasard. Hein, mais,
1: aucun
0: bon,
1: lien.
0: Comme ça, en passant. Hein. Ouais, bah écoute, on peut écouter ça. Je sais pas si c'est live 77, ça te va? Oui.
3: Oui, ça doit être ça, ouais.
0: Ouais, ça doit être bien. Eh bien, on écoute ça, et puis on se retrouve dans un instant sur Radio Graffiti dans Zone Mixte. Vous savez, on est là comme ça, comme si on était chez nous, en fait.
3: Comme à la maison.
0: Ouais.

0: J'ai toujours rêvé de rentrer dans un resto et de commander avec cette voix-là.
1: Pizza.
0: Et, bon, Fabrice, t'es content là? Ça va te faire
2: un petit coup de jeune, là, ça fait du bien.
0: Bah ouais, ça fait du bien. Karine, tu veux écouter quoi?
3: Alors.
0: Comment?
3: Ça va changer d'univers, hein, par contre, hein,
0: ouais,
3: j'annonce. Hein.
0: Oui.
3: Bah, non, quand même pas. Je pourrais. Hein. Attention, hein, le troisième âge heureux, j'ai diffusé des titres.
0: Bon.
3: Non, c'est que c'est vrai que c'est le MJP.
0: Oui.
3: Ça me ramène au fait qu'on a vu TFN.
0: Ah.
3: Il y a deux ans maintenant. Avec Laetitia et Fabrice, et ben,
0: ouais,
3: on va dire que TFN, ça va pas terrible.
0: Eh ben non, il est
2: gravement malade, on sait pas ce que c'est, malade, mais il dit que c'est une maladie.
4: Ouais, il le dit pas trop.
3: Et mais ça m'a rendu triste parce qu'alors là, c'est vraiment quelqu'un que j'écoute.
2: Il fait ses adieux, là, ça y est, il fait tourner d'adieux.
3: Donc si tu peux trouver un TFN bien déjanté.
0: Ouais.
3: C'est pas de refus.
0: C'est pas de refus. Et puis, Bertrand, tu voudras
4: quoi? Alors moi, j'écouterais bien un titre que je trouve, pour l'intro, qui est très, très violente et excellente. C'est The Raconteur, sous l'effigie du grand Jack White.
0: Ouais, ouais.
4: C'est... le titre, c'est Help Me Stranger.
0: Ouais, ben on va essayer de trouver ça.
4: L'intro est excellente.
0: Ouais. Alors j'ai Karine en magasin. Bon, la fille du coupeur de joint.
2: Ah ouais.
3: C'est le grand classique.
0: Bah oui.
2: Ah, oui.
0: Donc oui.
2: C'était la chanson que tout le monde chantait en sortant
3: c'est
2: du concert.
3: C'est vrai que tout le monde est. Ouais.
2: En sortant du concert de TFN ou MJP.
0: Ouais.
2: C'est la première fois où je voyais des centaines de gens qui continuait à chanter. Ah oui, moi aussi, c'est pareil, je suis sorti, mais ça m'a fait un effet.
3: Mais dehors, dans la PEP, en fait, tout le monde hurlait encore. Oh.
2: La PEP était en train de chanter, toujours.
3: Ouais, vraiment, ouais.
2: Ah, ouais, c'est incroyable.
3: T'as raison.
0: Je peux tenter un truc?
2: Super souvenir.
0: Je peux tenter une vanne?
3: Okay, vas-y.
0: C'était pas la PEP en fête, c'était la PEP en pétard.
3: Ah bah oui.
0: Bah ouais, bon.
3: Bah, allez. C'était vachement sympa.
0: Bah oui, j'imagine.
3: Ah, c'était un chouette moment.
0: Alors, on fait ça, Karine, mesdames et messieurs. On rend hommage. Attention, hein.
3: Il est pour ça.
2: C'est chez vous, réservé, prenez vos places.
3: Ça fait de la peine. Moi, ça me fait de la peine.
0: Bah oui. Bah oui. Hubert Félix. Si j'avais un enfant à nouveau aujourd'hui, je l'appellerais comme ça.
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0: coupeurs de joint. La fille de coupeur de joint. 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Même pire. Bon. Ah tiens, petite nouvelle, les Québécois ont voté. Le PQ a gagné à nouveau. Je me suis rendu assez souvent, quelques fois au Québec. Et le PQ, c'est le parti québécois francophone, et donc ils vont sans doute peut-être relancer un référendum pour l'indépendance du Québec pour la énième fois. Donc voilà, ils ont encore gagné des élections régionales, puisque le Québec étant une région du Canada, et
1: oui.
0: Voilà, donc à suivre. Ils en démordent pas, voilà, ils vont relancer un référendum pour faire en sorte que le Québec soit indépendant du Canada. Bon, ça, moi je m'étais rendu à une époque où il y avait déjà eu un référendum, et ça n'avait pas abouti, parce que je crois qu'il y a quand même quelques problèmes constitutionnels. Mais par principe, c'est le PQ qui est à nouveau au pouvoir.
2: Ils ne sont pas au bout du rouleau.
0: Ouais, mais voilà. Un petit instant, Bertrand, parce que j'ai un titre qui s'appelle, tu m'as dit, Les Raconteurs.
3: Help Me Stranger.
0: Oui, je l'ai en magasin.
3: Une intro.
0: Oui, on va écouter ça. Et moi, je terminerai par un truc, parce que j'ai ressorti un album comme ça Et là, je suis retombé sur un truc que j'avais pas écouté depuis longtemps. On finira là-dessus. C'est un CD. Et là, pour le coup, on l'a, ce titre-là, sur Graffiti. Et donc, on écoute ça, Les Raconteurs. Allez, c'est parti. Tu vois.

0: j'ai absolument pas reconnu le type Bertrand qui, voilà, au début du titre, ça me dit rien du tout. Franchement, j'hésite entre, je sais pas moi, Vangelis, Papatanasio, je sais plus, il y a, enfin, c'est qui le gars au début qu'on entend?
1: Ah, l'intro?
0: Ouais.
1: J'en ai aucune idée.
0: Non, hein?
1: Je sais pas du tout.
0: Non, non, ouais, ouais. Bon, on va faire quelques recherches.
1: Voilà.
0: Moi, j'ai ma petite idée, hein.
1: Ah,
0: ah ouais, bah, c'est le King, non?
2: Ben, ça ressemble.
0: Ah, ouais, ouais,
2: effectivement, ça ressemble,
0: oui,
2: mais
0: c'est
2: bon.
0: Le King, hein. Ah oui, oui, oui, oui, oui.
2: Ouais.
0: Ah oui, oui, oui.
1: Ah ouais.
0: Ah oui. Ouais.
1: Ah, c'est possible.
0: J'en mettrais presque mon doigt. Ouais.
1: Que le doigt.
0: Ah, que le doigt.
2: Que le doigt.
0: Parce que non, mais je veux pas prendre quand même trop oui, de risques. Mais non, non, mais je, tu vois, non, mais quand on, ouais, ça me rappelle certains titres du King.
1: Ah, c'est possible.
0: Ouais.
1: On va renseigner.
0: Alors moi j'ai sorti un truc, il y en a pas eu beaucoup, Overhead, donc c'est un gars qui s'appelle Leroux et qui avait, j'étais tombé un petit peu en amour puisqu'on parle du Québec, pour cet album, c'est No Time Between. Alors c'est un truc, c'est comme ces fameux projets solo où tout à coup ça fait groupe, ça fait musique, ça fait projet musical. Bon, voilà. Alors, je sais pas ce qu'il est devenu, ce gaillard, mais j'ai réécouté ça et je me suis dit, mais c'était pas mal, c'était pas mal. Donc bon, bah, voilà, je vous fais profiter. Eh ben non, c'est pas lui. Et donc, je risque pas de... Alors, ça, c'est bien, parce que les machines à CD, au fond, bah, tu te dis, bah, alors, qu'est-ce que j'en ai fait? Ah bah oui, il est là. Voilà. On s'en sert, ne sus que si l'on s'en sert. Bon, on s'en sert pas souvent, à vrai dire. Et là, je pense qu'on est sur le bon gaillard. Voilà. Between. J'aime bien.

0: Moi, je n'avais pas écouté ça depuis longtemps. C'est français, c'est Overhead. C'est paru en début des années 2000. Un petit truc, trois petits tours, trois saltos et deux petits trucs. Voilà. Et on se dira au revoir jusqu'à la semaine prochaine.
1: Ok, on recommande à manger alors.
0: Ben, on pourrait presque, tu sais, ne me tente pas,
1: Karine. Ne me tente pas.
0: Ne me tente pas. Alors, tiens, ça, vite fait, mais alors très vite fait.

0: franchement. C'est pas tout à coup, on a envie d'être bien, tranquille, et on se dit, tiens, il y a un nuage qui va passer avec un ours. Bon, ça,
1: hein. C'était bien ça à l'époque, là. C'est mieux que la PlayStation quand même.
0: Ah putain, oui, c'était vachement bien. Et tu te rappelles, Fabrice, quand il lançait du sable ?
2: Bonne nuit, les petits.
1: Alors, voilà. Ça faisait comme des pailles.
0: Ouais, c'était vachement bien. Vous vous rappelez du nom quand même des enfants ?
2: Paprenel,
3: Nicolas.
2: Nicolas
3: et Paprenel.
0: Ouais. Bravo. Ouais. Ouais. Bon, ça se donne toujours, hein. Paprenel, il y en a beaucoup.
2: Il y en a beaucoup.
0: Nicolas, il y en a beaucoup.
2: Nicolas, il en reste, ouais.
0: Il en reste un peu.
2: Un petit énervé, je ne sais plus comment il s'appelle, là, ouais. Là, je vois bien.
0: Alors, comment te dire ? Non, rien. Alors, voyons voir. Tiens, en magasin, et pour finir, là, je vais pas vous faire le coup de...
3: Non, de tu vas pas le faire.
0: On va pas le faire.
3: Non, essaye d'épargner. Il a encore même pas commencé son émission.
0: Non, mais en même temps, voilà, bon... Ouais. Alors, non, j'ai un autre truc sous le coude. Je crois,
3: ça peut être pire. Hein.
0: Non, ça peut pas être pire.
3: Ça peut pas être.
0: C'est pour toi, Karine.
3: Ah, mince. Ah, non.

0: Fred Hameau qui continue une belle carrière, je dois dire. Alors, tombe la neige, oui, c'est un message, puisqu'il y a le dérèglement climatique, et on va passer bientôt à l'heure d'hiver.
1: Donc, mais tu veux nous assassiner, là?
0: Non, mais voilà, je vous le dis quand même, il faut assumer quand même ce qui va se passer. Donc voilà, ce sera l'heure d'hiver et ce sera l'hiver. Donc tombe la neige, on ne sait pas si on en aura, ça m'étonnerait.
1: Non, déjà. Tu sais que là, tu viens de passer un titre de mon...
0: Je me doute.
1: De ma...
0: Je me doute.
1: Jeune adolescence. Hein.
0: Ah bah oui.
1: Ma
0: oui,
1: mère
0: oui.
1: écoutait ça.
0: Bah, tu m'étonnes.
1: Dans la bagnole.
0: Ouais.
1: Ça m'a ramené à des souvenirs. Mais...
0: Ah bah je sais.
1: Et on disait à Orantène, heureusement dans la vie, tu rencontres des gens.
0: Oui.
1: Qui font que tu finis pas, soit par te pendre, soit par finir par écouter de la variétoche.
0: Oui, c'est ça.
1: J'ai rien contre. Mais...
0: Oui.
1: Mais bon, heureusement, merci aux personnes que j'ai croisées.
0: Ben bien sûr. Alors,
1: c'est ma culture.
0: C'est ce qu'on appelle toute une époque, parce que quand on ouvrait le poste, voilà, on avait une playlist de variétés, et on va terminer par l'une d'entre elles. À nouveau, je m'excuse auprès des auditeurs qui attendent toujours du rock endiablé. Maintenant, bon voilà, il y a quand même le dérèglement climatique. Et ça, c'est quand même une base profonde d'échange. Il faudrait d'ailleurs que ce soit une préoccupation permanente. Alors, pas obsessionnelle, hein, mais bon, c'est vrai qu'on revient. C'est bon. Hein.
1: Franchement,
0: oui.
1: Je pense que tant que ça ne sera pas géré, on pourra bien se battre pour plein d'autres choses. Hein.
0: Exactement.
1: À un moment donné, ce ne sera plus la peine.
0: Bon, il y a eu, l'autre jour des rencontres très, très importantes, enfin des défilés très importants pour le climat. C'est passé un petit peu à la trappe, on a eu très peu d'écho, parce que voilà, il y avait d'autres choses en plein de résistance. Alors, on se souhaite une bonne soirée. On se retrouve la semaine prochaine.
2: Voir une bonne nuit pour les petits. Par diffusion de 21h.
0: Oui, ça va le faire.
2: Voilà, vers 22h30, il faut aller vous coucher maintenant.
0: Absolument.
1: Ah, on a Sébastien qui m'envoie un message. Tu sais, notre brasseur préféré quand même.
0: Ah, il va bien ?
1: Il t'embrasse.
0: Merci.
1: Et il dit, qu'est-ce que j'ai écouté ça quand j'étais petit sur les vieux 45 tours des parents.
0: Bah, tu m'étonnes, Sébastien. Ben oui, c'était... T'es un moment d'émotion de... Comment dire de, ouais, c'est...
1: Mais il fait que des trucs.
0: Et c'est salut les copains. T'as connu ça, Bertrand?
3: Ah oui.
0: Dire, il te sortait du Sheila, il te sortait du Joe Dassin, il te... Ah bah, puis Clo-Clo.
2: Et les Beatles.
0: Ah, oui, c'est vrai.
2: Et les Stones, bien sûr.
1: Et moi, j'achète la revue. Salut les copains.
0: Ouais.
1: Il y avait.
3: Podium aussi.
0: Podium. On l'a vache.
1: J'ai claqué des sous.
0: C'était Clo-Clo avec ses Claudettes.
1: Avec les posters et tout.
0: Oh la vache. Alors nous, on avait les posters des Claudettes, Fabrice sans être gougnafié. Nous, le Clo-Clo, on s'en tapait un peu. Hein.
2: Finalement. Je t'avoue que moi, le seul poster que j'avais, c'était Marilyn Monroe.
0: Ah la vache. Oh, dis donc.
1: Ouais, genre tout de suite, il se répète.
0: Oui.
1: Ouais, moi, le seul que j'avais, c'était Marilyn Monroe.
0: Quoi. Cinéphile.
2: Non, mais le seul de mannequin. Après, j'avais.
0: Ah, évidemment, bien sûr. Oui.
2: J'avais quelques. Oui. Seul sans trop, tiens.
0: Ben oui.
2: Les photos de Lady B, de l'album.
0: Ah,
2: l'album
0: très bien.
2: Blanc.
0: Très bien.
2: Les quatre belles photos, là. Les portraits.
0: C'est beau, ça.
2: Ouais. C'est bien.
0: Donc, chose promise, chose dus. On termine par...
1: Avec un dé comme Duce.
0: Absolument. On termine par... il faut que ce soit cohérent. Donc, la bise à l'œil. On rediffuse à 21h et vendredi à 8h.
1: Et bon courage pour la fin de l'émission si vous nous écoutez vendredi.
2: Vendredi.
1: Allez, courage, c'est le dernier jour de taf, normalement.
0: Oui, normalement.
2: Le Bonne Nuit, les petits, il faut attendre un petit peu. Hein. C'est pas le moment. Hein.
0: Ah bah, si
1: on est
2: à 10h, il faut pas.
0: Non. On termine par Les Neiges du Kilimandjaro.
1: Ah
0: bon.
4: Et qu'éternellement.
0: Non, bah c'est même pas ça.
1: Non
0: mais c'est fou quand même. Hein. Mais je termine très très mal cette émission.
1: Tu yoyotes, hein.
0: Je yoyote, je radote, je vieillis.
2: Arrête ta Mirabelle.
0: Ouais. Allez. Bis à l'œil, hein.
1: Et ben, au revoir.
0: À mercredi.
1: Non, pas moi.
0: Ouais, non, mais.
2: Non, vous êtes variante.
0: Non, bah, on va tout vous dire et le.
1: Voilà.
0: Enfin bon, elle pourra pas, quoi.
4: La nuit viendra bientôt.
2: Et
4: là-bas.
5: monde lointain.
0: Attention.
5: Les neiges du Kilimandjaro.
0: 1, 2. Te feront plein de manteaux.

0: amato, e ti vado a dormire, dormire.
1: Voilà, sans doute.
2: Ah,
1: oh,
2: et
1: je pense que c'est
0: à quoi il pense.

0: tromper.
1: Mais non, bah non, bah non, vous avez chanté sur l'antenne. Qu'est-ce que vous croyez?
0: Moi, j'ai une pensée pour la ville de Maxéville.
1: Oui.
0: Qui nous a donc conviés pour la prochaine édition du Rocketbox.
1: Oui, on a vu Alex d'ailleurs.
0: Oui, on a vu Alex, ouais. Qui est donc programmateur. Alex, au secours.
1: Voilà, la semaine prochaine, rendez-vous donc dans Zone Mixte à 17h. On aura encore du monde, des invités, des gens, bref. Et puis, portez-vous bien d'ici là. Prenez soin de vous, comme on dit, hein, en général, c'est bien. Fabrice, rentre bien.
2: Merci, mais pas de problème, je connais la route. Je vois où c'est.
1: Bertrand, à bientôt sur cette antenne.
3: Ah bah j'espère bien.
1: Bah oui.
3: Merci encore de m'accueillir, parce que c'est un réel plaisir.
1: Il
3: y en aura plein d'autres.
1: Il faut espérer, oui.
3: Mais c'est sûr.
1: Et puis Karine, à très bientôt.
0: Bah, tout bientôt.
1: Voilà. Allez, prog. Oh bah tiens, oh, c'est génial. Allez, salut, je vous embrasse.

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0: Ce qui est très très bien de façon générale, c'est que quand même, on se retrouve chaque mercredi dans Zone Mixte sur Radio Graffiti et on est content de se retrouver comme à l'habitude. La semaine dernière, on a eu Christophe Ferrari qui était venu nous présenter une très très belle initiative puisque, on fait des vêtements, j'ai envie de dire seconde, trois, seconde main, parce qu'attention, il faut se méfier, c'est de la seconde main, c'est-à-dire qu'en fait, on remet sur le marché un certain nombre de vêtements. La boutique se situe là. On y est allé tout à l'heure. C'est vrai, on a des vêtements pas chers. Et Christophe nous avait présenté à la fois le projet de Relais Lorraine. Ils font effectivement beaucoup, beaucoup, beaucoup de choses. Et en particulier de l'insertion, de la formation et du recyclage. Recyclage du textile, des vêtements. J'espère que cette émission va éclairer un petit peu vos lanternes sur la nécessité peut-être de refaire des choses dans ce domaine, parce qu'il n'y a pas que les Repair Café. Les Repair Café, ça marche bien. Entre autres, sur la métropole, il y en a de très nombreux qui se sont développés par le biais des MJC. Et ça marche bien. C'est-à-dire qu'en fait, on jette de moins en moins, on répare de plus en plus. Et puis, vous savez, ce qu'on appelait les choses programmées, la fin de... il n'y a qu'à aller voir dans les déchetteries, on comprendra. Mais ça recycle, ça repart dans d'autres circuits. Et au fond, c'est une très belle chose. Donc, n'hésitez pas. Aller dans ce qu'on appelle les friperies, mais c'est pas péjoratif, c'est ce que disait Christophe, la friperie, ça a quelque chose de noble, parce qu'au fond, on évite de jeter, et je trouve que rien que ce geste-là, c'est un beau geste, c'est très noble. Alors après, effectivement, on résume très vite, il y avait ces fameux tissus un petit peu de briques et de broc, ces tissus chinois et autres qui, quand ils ont passé au lavage, Fabrice en est le témoin, n'est-ce pas? D'ailleurs, il met en général du XXL et quand il arrive, ça ressemble à du S ou à du XS. Mais. Bonjour Fabrice, bonjour Karine, comment allez-vous?
1: Bonjour tout le monde, bonjour Hervé.
0: Oui, ça va bien. C'est la pêche, c'est la forme?
1: La forme.
0: Bon.
2: Bonjour tout le monde.
0: Voilà. Vous êtes content d'être là?
2: Ça pour sûr.
0: Un pour sûr. On a commencé par Big Big Train.
2: Ah.
0: Alors, c'était vachement bien chez Paulette. J'ai apprécié parce que finalement, la musique progressive, quand on écoute la plupart des radios, on l'entend très peu. Il y a des gens qui m'ont dit, ça ressemble à Yes, ça ressemble à Genesis. Coco, c'est de la musique progressive. Donc, à partir de là, ça te rappelle bien des choses. Alors, c'est pas une musique dépassée. C'est comme le jazz rock. Le jazz rock... Le jazz rock, il y a encore matière à écouter des choses sympathiques et agréables. Donc n'hésitez pas, allez découvrir Big Big Train, il y a de quoi rigoler. Au départ, c'est un collectif qui a beaucoup changé de personnel, mais en tout cas, ils font une musique splendide. C'était l'unique date en France et j'ai été là pour le coup un spectateur heureux et privilégié. J'étais pas tout seul, mais en ce qui me concerne, moi musicalement, j'étais très très bien. En plus, quel talent, trompette, clavier, un bassiste de génie qui joue sur des guitares double manche, tout comme le guitariste.
1: D'accord.
0: Donc ça nous a rappelé plein de choses et c'était vraiment agréable. Les gens sont venus de très très loin puisque c'était une date unique en France. Et il y avait des gens de région parisienne, de la Marne, de beaucoup plus bas, du côté du Sud. Il y a vraiment des aficionados qui suivent ce groupe et c'était un vrai plaisir. Voilà, chez Paulette. Allez.
2: Voilà, ça c'est dit.
0: C'est le bonheur. Vers 17h30, on aura par téléphone Christine Gallois qui organise, on y était allé Fabrice l'année dernière, du côté de Terreville, un concert. Cette fois-ci, il y aura Tagada Jones.
1: Et les Scott.
0: Les Tagada, on les a vus et revus, c'est bien, c'est du.
1: Oh, ça mérite.
0: Ça mérite. Et puis il y a les Scott. Alors les Scott,
1: Ça mérite aussi. Hein.
0: Ça mérite aussi. C'est un tribute à Asdes.
1: Époque Bon Scott.
0: Voilà, et c'est un show, mais un show véritablement. On a reçu Manu et on avait reçu dans nos studios, évidemment, Tony Curanti, qui était un des batteurs d'Asdes.
1: Le premier batteur du premier album de TNT.
0: Et donc, qui était venu d'ailleurs ici en direct dans les studios, et c'était un grand et beau moment.
1: Tout à fait, oui.
0: Il y en aura d'autres.
1: Un gentil monsieur.
0: Oui, il y en aura d'autres, puisque vous le savez que prochainement, dans Zone Mix, on recevra Dorothée,
1: Et Chantal Goya.
0: Et Chantal Goya. Alors,
1: qui va passer aux Élites, d'ailleurs.
0: Oui, c'est incroyable.
1: Faut réserver les places tout de suite. Hein.
0: J'ai vu ça, c'est quand même dingue. Hein. Est-ce que Céline Dion a fini sa série de concerts?
1: Non,
0: ça continue.
1: Ah oui. Ça rapporte. Hein.
0: Elle en fait combien?
1: Je sais plus, mais un bon paquet. En plus, elle recommence en mai.
0: Ah oui, carrément.
1: Ouais.
0: Donc elle est à Paris pendant des plombes.
1: Voilà. Ouais. Je pense qu'elle va racheter quelque chose à Tour Eiffel ou un truc comme ça.
0: Oui, elle va investir dans
1: l'immobilier.
0: Dans l'immobilier. Ouais. Bon, il y avait. Ça m'a rappelé un truc parce que Presley faisait ça dans un casino du côté de Las Vegas. Il avait fait des sessions même par satellite à l'époque. C'était dans les années 68, me semble-t-il. Mm-hmm. Et c'était prometteur. C'était déjà une fin de carrière pour le King. Et il était resté là pendant des plombes, et d'ailleurs dans ces fameuses tenues chamarrées un petit peu particulières, voire baroques. C'était la fin du King, et c'était un peu pathétique, donc bon, voilà, c'était pas un souvenir forcément très, très agréable. Je te vois pensive, ma chère Karine. je serai ton King pour cette émission.
2: Oh yeah.
0: Bah ouais, non mais attends,
1: oh yeah.
0: Faut ce qu'il faut.
2: Ah, dis donc, je suis verni.
0: Il est là, le futur animateur de la
2: radio. Il est là, notre futur animateur.
3: Je suis là.
0: Il a un casque sur les oreilles?
3: Ah non.
0: Non,
2: ça y est.
0: Hop. Ça y est,
2: ouais.
0: Bon, il nous écoute, il nous entend.
3: Mais très très bien, Hervé.
0: Bonjour Bertrand, t'es dans l'angle mort. Alors, parce qu'il faudra que tu apprennes qu'ici à Graffiti, derrière la vitre, on en voit 2 sur 3.
2: Eh oui.
0: Voilà. Alors,
3: je vais me mettre à côté de Karine. Avec volontiers.
0: Voilà. Ça va?
3: Voilà.
0: Ça va bien?
3: Ouais. Première visite avant, j'espère, un long parcours chez Graffiti.
0: Ouais.
3: C'est super sympa de m'accueillir. Et puis, à partir de. On va laisser passer le NJP.
0: Ouais.
3: Et puis, on va attaquer une petite émission rock qui s'appelle Rock en boucle.
0: Oui.
3: On pourra découvrir tout l'univers du rock que tu connais bien, que tout le monde connaît ici, je pense.
0: Oui.
3: Et puis, donc je trouve ça super génial.
0: Bon, avec Fabrice, mais nous, on ne connaît pas le rock. Avec Fabrice, nous, depuis de très nombreuses années.
3: Chantal Goya,
0: Céline Dion. On est très, très variés dans ce qu'on diffuse. Hein.
2: C'est éclectique.
0: C'est éclectique. D'ailleurs, on lui fera plaisir à Bertrand. On lui passera notre titre préféré à la fin de l'émission.
2: Oh non, pitié, pas ça.
0: C'est-à-dire
3: Ah,
0: bah ça, on te laisse la surprise.
2: Non, toi, parce que tu ne vas pas t'en remettre.
0: Oui. Et je veux, je le dis. Et je le et tu sais, comme disait Jules César, je le veux,
3: je l'aurai,
0: je veux absolument l'avoir par téléphone où on va se débrouiller. Mais oui, je sais qu'il tourne et qu'il fait encore des galas. Donc, et je sais que Fabrice est très sensible à cet art qu'on appelle la variété éternelle. Hein? Okay. D'accord.
1: Bien sûr.
0: Alors, Christine Gallois, je disais 17h30 probablement, donc pour parler de ce concert à Terreville. Elle organise pas mal de choses d'ailleurs, Christine Gallois, et donc j'espère que ça va fonctionner. L'année dernière, c'était pas mal, hein, quand même.
1: C'était même très bien.
0: La bière est un peu chère, Christine, mais ça, on l'avait peut-être dit.
1: Mais il faut quand même qu'il y ait un peu de sous qui rentre dans la caisse. Hein.
0: Oui, c'est ça.
2: Bon, oui, puis de toute façon, ça a consommé avec modération. Donc,
0: oui, de toute façon, bien. Oui, bon, alors ce sera une demi-pinte. Voilà, c'est comme ça qu'on dit. On va écouter Tagada Jones. Alors, je ne sais pas si... ça vous va?
3: Parfait.
2: Mais très bien.
0: Bon, alors, Tagada Jones, un titre... on ne fait pas un lien avec l'actualité, les lycéens, les étudiants, mais on pourrait presque le faire. Mais...

0: Bon, ça me rappelle des tas de trucs parce que je vous dis, on les a vus très très souvent, Fabrice, hein, c'est pas nouveau.
1: Oui, au sapin barbu, entre autres.
0: Au sapin barbu, entre autres. Donc là, ça va se passer. Alors, ça s'appelle Rock on Wood Fest. C'est le samedi 10 octobre à la salle Le 112 à Terville. Bon, ça devrait le faire. Auparavant, il y a un événement qui va nous, voilà, bien nous occuper. C'est dimanche, Karine. Il y a.
2: Oui. Ben, c'est Pulse Asso Radio.
0: Ouais.
2: Avec le NJP, du coup.
0: Absolument.
2: Dans le cadre de PEP en fête.
0: Oui.
2: Où donc les concerts sont gratuits, comme chaque année depuis maintenant. 2020, oui, je le dis, pour
0: oui,
2: ceux qui
0: ça.
2: Jouent encore
0: oui,
2: avec Graffiti, voilà.
0: Pour gagner des petites places.
2: Pour gagner des petites places, je vois que ça joue beaucoup d'ailleurs.
0: Oui.
2: Donc pas pour PEP en fait, bien sûr, hein, c'est pas pour ça que vous jouez, puisque
1: et
2: c'est
1: non,
2: gratuit.
1: C'est gratuit.
2: Hein, voilà.
0: Ben oui.
2: Non mais bon.
0: Oui, oui.
2: Donc dimanche 14h-18h, direct. Avec 5 radios associatives du coin, donc Fadjet, RCN, Campus Lorraine.
0: Déclic.
2: Déclic, bien sûr,
0: oui.
2: Nos amis de Déclic.
0: Voilà.
2: Et puis, bien sûr, Graffiti.
0: Oui.
2: Voilà, donc une partie des équipes de chaque radio sera présente sur place. Pour faire des interviews.
0: Oui, il y aura du monde.
2: Hein. Plein de choses.
0: Ouais. Mmh. Alors, c'est une bonne habitude parce que ça permet effectivement de partager des bons moments. Mmh. Le programme donc, des déambulations, comme on dit. Il y aura Kraken Orchestra en particulier. Il y aura une scène mobile avec pas mal d'invités. Là, c'est plus consacré à la chanson française. À la pop et au jazz. Et puis, sous chapiteau, il y aura Arat Kilo avec Socha et Miklad, La Chica, qu'on va écouter dans un instant, Agoro, qu'on connaît, Quartier Musique. Au Magique, dès 14h, il y aura, alors j'adore le nom, hein, déjà parlé, Pouf Pouf Pantoufle.
2: Mm-hmm.
0: C'est sympa quand même. Hein. Mm. La sélection des Inouïs 2026, Moira June, Violette Paille ou Pille, je ne sais pas, Photon. Et puis, il y aura aussi une scène du fond du parc entre 14h30 et 17h30 avec les écoles de musique du Grand Nancy. Ça, c'est bien parce qu'il y a de vrais talents. À la pépinière, de 14h30 à 18h, il y aura un parcours sonore libre qui s'appelle Pulse à l'oreille. Donc, le titre est sympa. Parvis du théâtre de marionnettes, il y aura un spectacle pop qui s'appelle Mobile Love. À la Roseraie, il y a du jazz fusion à 15h et 16h. Zazatak, deux fois Z, hein, attention. Et puis à 17h, il y aura, là encore, j'aime beaucoup ça, du pur jazz, ça s'appelle Gâteau sur la cerise. Et donc les radios, c'est au resto Bon Manger. Bon Manger. Voilà, ça fait un peu très. Enfin, ça fait Caraïbes, quoi, hein, Bertrand. Resto Bon Manger. Je sais pas, si t'as
3: si
0: déjà.
3: Si on a du soleil, ça sera génial.
0: Ouais. Alors, je sais pas trop. La météo, me semble-t-il, est pas.
1: Ça a pas l'air terrible, non.
0: Oui.
1: Les prévisions étaient un petit peu plutôt à la pluie.
0: Mais d'accord. Bon, un petit peu nuageux.
1: Les prévisions peuvent se tromper.
0: Oui. Bon, puis vous serez à l'abri, hein, puisqu'on en.
1: Bah, sous le chapiteau, oui, c'est sûr.
0: Ouais. Ouais. Donc là, ça va. La Chica, vous connaissez?
1: Non, pas du tout.
0: Pas du tout. Bon, on la diffuse assez régulièrement dans la prog, et on va écouter un titre de La Chica, donc qui sera présent. Ah, PEP en fait. Alors, c'est bien.

0: connaissez bien Zonnix depuis très très longtemps. Et Karine le sait, ça me fait vibrer. C'est quelque chose de beau. Voilà, il y a tout. Il y a le climat, il y a la voix. Il y a vraiment, je sais pas, il y a quelque chose de l'ordre de la beauté qui ressort. Donc ne ratez pas la Chica. Oui.
1: Ah, c'est très très beau.
0: C'est vrai, hein.
1: Oui.
0: C'est sublime. Voilà. Donc c'est à la pépinière en fait ce dimanche. Je vais dédier ce titre-là d'ailleurs. Je vais en profiter, je vais le dédier sans démagogie, mais à cette jeunesse qui manifeste depuis quand même quelques jours maintenant. Mm. Et hier, pour des raisons X ou Y, je me suis retrouvé au cœur de la fin de la manifestation. Et je dois dire que ça m'a rappelé, effectivement, tiens, on va jouer les vieux avec Fabrice, ça m'a rappelé finalement quelques mouvements lorsque nous étions gamins, mon cher Fabrice. Et finalement, on descendait-nous volontiers dans la rue aussi. Et on avait un petit peu cette envie que cette jeunesse-là a encore aujourd'hui de faire bouger les lignes, d'améliorer un petit peu la condition étudiante, mais pas seulement, puisqu'on sait qu'il y a d'autres difficultés, pas seulement structurelles. Et donc, le cortège était sympathique, et on a vu d'ailleurs que ça a beaucoup mobilisé dans toute la France, et évidemment en particulier à Paris. On peut regretter, quelques brutalités, quelques violences. C'est le moins que l'on puisse dire.
1: C'est ça, ouais.
0: Et on rappelle quand même que ce sont des mineurs pour la plupart, et que c'est quand même très important de le rappeler, et que la confrontation entre guillemets avec les mineurs doit être maîtrisée. La maîtrise, ça veut dire quoi? Ça veut dire que quand on va en contact, on a connu ça nous aussi à une époque, on s'efforce quand même d'avoir ce qu'on appelle, dans le jargon que je connais bien, le devoir de retenue. Et à partir de là, on n'utilise pas des armes qui peuvent se révéler assez létales. Quand je dis létales, c'est-à-dire que ça peut vraiment faire des choses très, très, très
2: difficiles.
1: Genre arracher une main, c'est ça.
0: Alors,
2: péter une mâchoire, enfin bref,
1: enlever un œil.
0: Voilà, aujourd'hui, on a eu confirmation qu'il n'y aurait plus ces fameuses grenades. Vous savez, ces fameux LBD, là, enfin bon, bref, qu'on balance à distance. C'est sûr qu'il faut quand même se rendre compte que ces moyens de défense utilisés à proximité d'un individu quel qu'il soit peuvent vraiment créer des choses très, très brutales. Oui, Fabrice?
2: Alors, ce n'est pas du tout les LBD qui sont supprimés, c'est les grenades dans certains.
0: Les grenades, bien sûr, oui.
2: Parce que les balles en caoutchouc qui peuvent effectivement faire perdre un œil sont toujours utilisées.
0: Elles sont utilisées. Alors normalement, il y a des histoires de distance. Enfin bref, il y a une norme,
2: qui pas à bout portant et puis.
0: Oui.
2: Puis pas en visant vraiment, quoi.
0: Ouais. On va y revenir dans un instant parce que évidemment, c'est un sujet d'importance et nous avons. Nous avons Christine. Bonjour, tu es là?
3: Bonjour Hervé.
0: Comment ça va?
3: Ça va, tout va. Bon. On fait un préparatif.
0: Oui. Alors, on prépare, j'imagine, à Terville, ce concert qui va avoir lieu samedi.
3: Oui, exactement. À partir de 17h, est-ce que je suis à l'antenne là?
0: Absolument, tu es à l'antenne,
3: oui.
0: Christine.
3: Oui,
0: tu es où là? Luxembourg ou à Terville déjà?
3: Alors, je suis à Luxembourg pour l'instant et je serai à Terville samedi.
0: D'accord.
3: Déjà tôt le matin pour préparer tout le concert.
0: Ouais.
3: Avec les bénévoles, bien sûr, parce que sans eux, on n'est rien du tout. Donc voilà.
0: Bien sûr. Alors, tu as déjà une petite indication, j'imagine, en termes de pré-réservation, comment ça va?
3: Oui, alors ça se passe très très bien. On tourne autour de 300 et ça va encore bien bien augmenter.
0: Ah oui, c'est bien.
3: On avait annoncé la présence de Tonton Zégut. C'est quand même une grande figure en France. Et puis on a Tagada Jones qui sort son nouvel album.
0: Absolument.
3: Avec une nouvelle tournée. Pas mal tourné cet été, mais là ce sera vraiment un nouveau show pour le nouvel album qui vient de sortir. Donc voilà.
0: Et puis les Scots. Les Scots.
3: Oui, les Scots de Nancy.
0: Ah oui.
3: Vraiment cool.
0: Comment? Pardon.
3: Et aussi cette année avec le premier batteur des CDC, Tony Currenti.
0: Ah. Et, Tony est toujours
3: oui,
0: là.
3: Oui.
0: C'est bien. C'est bien. Et, ouais.
3: Voilà, malheureusement, il est retourné en Australie et voilà, mais tu ne peux pas faire ton festival l'année prochaine au mois d'avril. J'ai dit, mais non, malheureusement, je n'ai que cette date-là, donc voilà.
0: Bon. Oh, ça va, voilà. Oui, ça va quand même. Alors, on sait que Tagada, c'est pareil, ça réunit quand même des fidèles depuis très longtemps. Cet album, il est bon, et Zegut, il va venir quoi ? Il va faire quoi précisément, Zegut ?
3: Alors, lui, il vient en dédicace, il fera des selfies, il va faire 40 minutes sur scène de questions-réponses, donc le public est invité à faire des questions comme il le sent, et puis à faire hurler Tonton Zegut dans la boîte à tonnerre.
0: Oui.
3: Il est là pour ça, il est là pour ça.
0: C'est une forme de reconnaissance et de consécration d'avoir Zegut.
3: Mais oui, écoute, on a déjà demandé plusieurs fois, et puis cette année, ça se concrétise, donc on est super content, d'autant qu'il n'est jamais venu en Lorraine, voilà.
0: Ouais, ouais.
3: Donc il fait le déplacement, et c'est un long trajet pour lui, et il se réjouit, hein, il est vraiment très très content. Et il fera aussi évidemment avec du merch, des BD, des t-shirts Wango Tango, enfin plein de choses qui vont intéresser ses fans, hein, de toute façon.
0: Ouais, alors bon, c'est un pur homme de radio, hein. Bon, c'est un écrivain aussi, mais je veux dire, voilà, il a bercé des générations. Hein. Et il continue à officier, voilà. D'ailleurs, hein. Ouais, ouais, ouais. Alors. Oui. Oui, toi, comme ça, d'emblée, de façon, je dirais, presque spontanée, tu attends quoi ? Qui, précisément, sur scène ?
3: Tu veux dire au niveau des artistes ? Alors, on a en premier lieu les Scots, le groupe de Nancy, et eux, c'est de vraiment excellente qualité qui représente la période. Ils aiment vraiment beaucoup ça. Ils ont un chanteur avec une voix scotchante, mais vraiment à la bonne Scott, quoi.
0: Un chanteur anglais.
3: Il vient d'Angleterre directement. Il fait partie d'un des meilleurs tribute bands du monde.
0: Absolument.
3: Du monde, ouais. Carrément.
0: On l'avait vu avec Fabrice, on les a vus, les Scots, avec ce fameux chanteur. C'était remarquable. Oui, oui.
3: Ah oui, hein, c'est ouais. Vrai. Hein. Moi, ça m'a scotché. J'étais vraiment éblouie. Voilà.
0: Ouais, non, mais c'est vrai que ça marche du tonnerre. Et puis ?
3: Ouais. Et donc, eux jouent 70 minutes. Ensuite, on aura le groupe Chaoséum. C'est un groupe de new metal suisse.
0: Ah.
3: Ils sont jeunes, ils sont beaux, ils sont énergiques. Enfin, tout.
0: Ça va donner.
3: Plaire probable. Ouais.
0: Ouais.
3: Plaire probablement beaucoup.
0: Oui, on a quelques petits coupures. Bah, Luxembourg, c'est pas très loin, mais bon, oui. Tu es toujours là, Christine ? Ah, bon, on a une petite coupure avec le Luxembourg. Pourtant, il y a... Ah, oui, ça y est, Christine, tu es là, à nouveau.
3: Oui.
0: Oui, vas-y.
3: Oui.
0: Oui. Oui, c'est bon.
3: Voilà, donc je ne sais pas ce que les auditeurs ont pu entendre, donc c'est Chaoséum, c'est un groupe suisse de new metal et qui pourra vraiment rassembler toutes les générations parce qu'ils ont un style vraiment bien à eux, ils sont très originaux et comme je disais, ils sont beaux, énergiques, tout ce qu'il faut pour plaire à la jante féminine.
0: Ah, bon, je vais demander à Karine de publier les photos sur nos réseaux. Et...
3: Oui. En fait, ils sont actuellement en tournée avec Tarja Turunen, l'ancienne chanteuse de Nightwish.
0: D'accord.
3: Ils sont en tournée en Allemagne actuellement.
0: À la vache.
3: Et Chaoséum, ils sont déjà venus il y a quelques... Je crois que c'était en 2018, je me trompe peut-être, mais ils étaient venus à Lunéville.
0: D'accord.
3: Donc, il y a probablement déjà du public qui les connaît.
0: Mmh.
3: Voilà. Et puis ensuite, on aura les Tagada Jones avec leur nouvel album, leur nouveau show, avec quelque chose de, au niveau des lumières, probablement assez scotchant, d'après ce que j'ai entendu dire.
0: Ah oui. La dernière fois que je les ai vus, effectivement, on en prend plein les yeux.
3: Les yeux.
0: Mmh. Ouais. Les oreilles, mais aussi les yeux.
3: Oui, aussi. Et moi, leur nouvel album me plaît beaucoup. Enfin, j'ai vraiment trouvé des marques qui me plaisent au niveau des sons de guitare puissants, et puis les textes aussi toujours bien engagés. Hein.
0: On a écouté un extrait d'un album précédent tout à l'heure, c'est À feu et à sang. Un titre que j'aime beaucoup. Voilà, donc, alors, si on rappelle, si on résume, si on fait la synthèse, ma chère Christine, ça ouvre à quelle heure, les portes, à Thierville, au 112 ?
3: Alors, on ouvre à 17h.
0: Ok.
3: Tonton Zégut montera sur scène aux alentours de 17h15-17h30, hein, un petit peu en fonction de ce que de ce qu'il aura déjà peut-être discuté avec le public. Voilà, les gens viennent pour lui aussi au départ.
0: Oui, j'imagine.
3: Et ensuite, il sera donc sur scène pour 40 minutes. Et voilà, chaque groupe joue 70 minutes.
0: Ouais.
3: Donc vraiment, on leur laisse la place. On aime ça, hein, chez Rock'n'Roll. On aime vraiment que les artistes aient leur place. Et puis, Tagada Jones, lui, ce sera un set un peu plus long de 80 minutes.
0: Ouais.
3: Et ça clôturera la soirée.
0: Voilà. Bon, il y aura tout ce qu'il faut. On pourra boire et manger. Enfin, manger,
3: oui,
0: peut-être pas.
3: Oui.
0: Peut-être pas manger, mais on si, a... si, il y a quand même un peu, je crois. Je me souviens, il y a des sandwichs, non? Ou des choses comme ça.
3: Oui, on complétera un peu plus cette année parce que, on essaye de s'organiser pour que les gens trouvent leur bonheur, quoi. Donc, on a toujours le brasseur Richemousse qui est de la région et qui fait des bières artisanales. Il sera de retour. On aura cette année des knacks, hot dogs. Enfin, pas hot dogs, je me trompe toujours sur le nom, mais voilà. Il y aura du froid, du chaud, des desserts. Des trucs apéro, voilà, de quoi plaire à tout le monde et passer un très très bon moment.
0: Oui, alors bon, très honnêtement, n'hésitez pas, il faut aller au 112, puisque là, bon, les Scott, nous, valeur sûre absolue, Tagada Jones, ouais. Là, on risque pas de se tromper. Et puis, bon, donc cette découverte en ce qui nous concerne, parce qu'on connaît pas bien effectivement ce groupe suisse.
3: Ah.
0: Et donc, bah, oui, tiens, on va essayer de trouver un titre avant la fin de l'émission, et puis on va écouter ça. Ok, ouais. Christine, bon, alors, optimiste?
3: Oui, très optimiste, et ouais, j'ai presque l'impression qu'on pourrait atteindre 400 personnes, ce serait vraiment super chouette.
0: Ouais.
3: Je pense qu'on va y arriver, parce que les gens se décident bien sûr en dernière minute.
0: Oui, bien sûr.
3: Mais voilà, on
0: bien
3: a
0: sûr.
3: L'habitude de ça maintenant.
0: Oui, oui, oui.
3: Mais voilà, ça se décide très très bien.
0: Eh bien, c'est parfait, très Christine. On te souhaite pleine réussite en tout cas, parce que l'affiche est belle. Et pour y être allé avec Fabrice l'année dernière, on avait apprécié à la fois l'esprit du lieu, qui est quand même, qui ne connaît pas le 112, c'est une belle découverte. Et puis, c'est vrai que nous, on avait bien aimé tout ce qui s'était passé sur scène, bien entendu.
3: Voilà. Ah ben, super, super. Écoutez, vous êtes les bienvenus, tiens-moi au courant et on organisera ça.
0: Ben, pourquoi pas. En tout cas, merci Christine d'avoir été à notre antenne sur Radio Graffiti. On va écouter ce groupe suisse avant la fin de l'émission. On a déjà écouté Tagada Jones et puis voilà, hein, on vous invite, chères auditrices et auditeurs avec des Z, à vous rendre au 112 à Terville. Voilà, merci à Christine, à bientôt.
3: Ouais.
0: À bientôt.
3: Merci à toi aussi de m'avoir pris en entretien.
0: Mais on aime bien les Belges et les Luxembourgeois, donc tout va bien. Voilà.
3: Voilà, avec notre accent.
0: Oui, oui, oui, à bientôt.
3: Merci, au revoir,
0: à bientôt. Au revoir.
3: Au revoir.
0: Voilà, donc au Terville.
1: Terville,
0: on va y arriver, quoi. Voilà. Donc, n'hésitez pas, ça fera. Bah, je sais pas, qui a vu Tagada Jones ici, à part Fabrice et moi, Bertrand, non?
4: Non, j'ai pas eu cette chance.
0: Non. Les Scott, tu les as vus, Bertrand?
4: Non plus.
0: Non plus. Oh, alors ça, il faut pas rater ça.
4: Et c'est quand ça, alors, Hervé?
0: C'est le 10, donc c'est samedi.
4: D'accord.
0: Voilà, samedi qui vient. Terville, on peut dire, c'est à côté de Thionville.
4: Ouais.
0: C'est vraiment le prolongement de Thionville. Voilà, le 112, une salle qui est quand même assez réputée pour plein de choses. Et l'acoustique était bonne, j'ai bien aimé. Donc ça, c'est fait.
1: Et Tonton Zégut, quand même.
0: Hein. Bah oui, alors un mec
4: c'est
0: de radio.
4: C'est pas rien.
0: Hein, c'est pas rien. Donc c'est pas rien. Elle a réussi un gros coup, là, Christine, quand même. Avec Zégut quand même. Oui, ça va le faire.
1: Mais ouais.
0: Hein, c'est bien, non?
1: Ah oui. Moi, j'ai eu l'occasion de le rencontrer.
0: Ah bon?
1: Ben oui.
0: Ben, c'est dingue, ça.
1: Ma vie parisienne.
0: Allez, raconte-nous, Karine.
1: Ah non, mais je l'ai. Enfin, on est arrivé, il était en émission et j'avais à cette époque-là, je fréquentais un garçon qui était dans le milieu de la radio.
0: Ah.
1: Et du coup, on avait...
0: Jean-Bernard Hébé.
1: voilà, et puis j'ai pu rentrer avec lui dans le studio d'RTL2, en fait.
0: Bah oui, c'est RTL2.
1: Et...
0: Ça existe toujours, RTL2?
4: Oui.
1: Ah oui.
0: Ah oui. d'accord.
1: J'avoue que voilà, il m'a dit bonjour simplement.
0: Ouais.
1: Tonton Zégut, mais
0: bien sûr.
1: Ça scotche quoi.
0: Ouais.
1: Clairement, ça scotche parce que tu, c'est quand même un gars que t'as entendu, que t'as écouté. Qui t'a fait découvrir des trucs et il est impressionnant. Enfin, la carrure.
0: Oui, c'est un personnage.
1: J'avoue que ça m'avait fait quelque chose. Quoi.
0: Ouais.
1: Je n'étais pas ressortie du studio complètement indemne.
0: Oui, ben, je comprends. Avec Fabrice, nous, dans le temps, on est allé à RTL. On avait rencontré Max Meunier pour Les Routiers sont sympas.
1: Meunier.
0: On avait garé le camion dans la cour. Fabrice, tu te souviens?
2: Et Amélie Grégoire aussi.
0: Amélie Grégoire, mais ça, c'était pour autre chose. C'était pour nos problèmes de cœur à l'époque.
2: On consultait. Ouais. En privé, quoi.
0: Bah, en privé, elle faisait des consultations privées, Ménie Grégoire. Elle est toujours en vie, Ménie Grégoire?
2: Non, je crois pas, non.
0: Non. Bon. Maintenant, moi, c'est ce que je fais, hein. Vu mon âge, je demande s'ils sont vivants ou morts.
1: Oui, c'est ça.
0: Bon, hein, voilà. Il est toujours vivant, comment il s'appelle le... Ah, bon sang. Édouard Philippe. Oui? Il est toujours là?
2: Oui, toujours.
0: Ah, d'accord. Bon. On va voir s'il se présente aux élections. Et puis, tiens, au fait, je rebondis une nouvelle fois sur quelque chose. Il y a la primaire de la gauche. Et je suis tombé, mais alors totalement, mais par hasard, parce que ça ne me passionne pas des masses, sur un débat qui était de l'ordre économique, me semble-t-il. Et il y avait Madame Segault. Segault Royal, qui est royal à tous les niveaux, je dois dire, parce que moi, c'est un ravissement. J'attends qu'elle sorte son premier album, parce qu'on va vraiment avoir de la poésie, des retournements de situation, du suspense. Elle est extraordinaire parce qu'elle a, elle a été ambassadrice des pôles. Faut pas l'oublier, nommée par notre actuel président. Elle a eu cette mission durant pas mal de temps. Et je me disais que finalement, quand tu es ambassadrice des pôles, et non pas des pôles, hein, pas les boulangeries ou autre chose, y a quand même quelque chose d'assez fort. Quand tu sais que la banquise est en train de fondre, y a tout un symbole, finalement, de déliquescence autour d'un certain nombre de valeurs. Mais ça, on en reparlera peut-être le cas échéant l'année prochaine.
1: Hein. J'allais dire, il n'y a pas que la banquise qui fond.
0: Il n'y a pas que la banquise qui fond.
2: Les marionnettes aussi.
0: Il y a quoi?
2: Les marionnettes. Ainsi font fond.
0: Ah oui, elle est bien celle-là, Fabrice. Tu nous l'avais encore pas faite. Enfin, donc, on verra, on reparlera de tout ça dans la mesure où ça va vraiment faire... l'actualité dans les mois qui viennent. Et évidemment, vous savez que Graffiti sera en année électorale l'année prochaine, puisque je crois que les élections, c'est avril, mai, je ne sais plus, il me semble. Hein. Premier tour, avril.
2: Dans les coins là, oui.
0: Ouais, dans les coins. Donc on en reparlera, et puis après, on fermera... comment on appelle ça?
1: J'ai peur.
0: On fermera les fenêtres, les portes et les toboggans.
1: Et puisque, nos petites bouches aussi.
0: Et nos petites bouches, puisque voilà, on c'est le blackout pendant les campagnes électorales. Et comme ça, basta. Tiens, qu'est-ce qu'on écoute?
2: La radio.
0: La radio? Oui, en FM toujours?
2: Oui, parce qu'en rayon X, c'est nocif.
0: C'est nocif. On va écouter un truc qui est pas déplaisant du tout. Après, chacun apprécie à sa juste valeur. Moi, j'aime bien, mais vous n'êtes pas obligé d'aimer. En général, ce qu'on passe dans les émissions, c'est vous qui voyez, c'est vous qui choisissez. Voilà, c'est comme ça.

0: Voilà. Lorsqu'il m'arrive d'être de mauvais poil, je mets ça, Wishbone Ash, The Pilgrim. Et puis, je me dis que la vie n'est pas si moche. Bon, 1971, bordel. C'est-à-dire qu'en fait, c'est tout, quoi. Le sablier est retourné, on fait marche arrière toute. Je pense que d'ici quelques temps, je serai sur des titres de 56, 48, dans le genre-là. Ben, j'en sais rien. Bertrand, t'es de notre génération, plus ou moins ?
1: Oui. Ah oui, oui. Né en 60, bien sûr. Donc j'ai traversé. Alors, Wishbone Ash, j'ai beau écouter. Ça me fait penser à des groupes en un petit peu moins violents, comme tu dois connaître, Hervé, Sweet Smoke.
0: Sweet Smoke, morceau de bravoure.
1: Voilà.
0: Ah ouais, tiens.
1: Magnifique.
0: On le passera.
1: Gong.
0: Ah bah Gong, oui, avec Christian Vander. Oui.
1: En boucle.
0: Bah, tu mets Sweet Smoke, finalement, t'as déjà une grande partie de ta prog qui est réglée, quoi.
1: Ah bah, c'est hein? clair, ouais.
0: Ouais. Hein, Fabrice ?
2: Ah bah oui, c'est une vingtaine de minutes, au moins.
0: Ouais, minimum, Ouais.
2: Ouais, puis effectivement, ça mérite d'être écouté. Voilà, si vous avez jamais écouté précipitez-vous, écoutez-le.
0: Bien sûr.
2: Sweet Smoke.
0: C'était des morceaux de bravoure qui tournaient en boucle, hein.
2: Comme Inagada Davida, par exemple.
0: Ah, bah, Inagada, ouais, Iron Butterfly.
2: Butterfly.
0: Yes. Alors, ils n'ont pas fait que ça. Le pire, c'est que ces pauvres gars, finalement, on n'écoute que ça, mais ils ont fait d'autres trucs, qui sont pas mal, d'ailleurs. J'ai des albums de Iron Butterfly. Bon, après, c'est pas transcendant, mais c'était là aussi leur morceau essentiel. C'est vachement bien. Et puis, il ne faut pas oublier Daniel Gérard. Qui était quand même un sacré bel artiste, hein, Fabrice.
2: Bah oui, et c'est Jérôme aussi.
0: C'est Jérôme. Bon, je vois qu'il y en a un qui suit, c'est bien. Alors, on va écouter Chaosum, dont nous a parlé Christine. Je sais pas, vous connaissiez ça, non, d'une manière ou d'une autre, Karine.
3: Bah non, connaissais l'ancienne chanteuse de Nightwish.
0: Eh ben oui, c'est pas rien quand
3: mais
0: même.
3: Mais pas Chaosum.
0: Ouais. Alors Chaosum, il faut le chercher, hein, ce nom-là. Hein. C'est pas bon en français, c'est Chaosum. Ils sont suisses, hein, effectivement.
3: Tout à fait.
0: Tout à fait.
3: Tu confirmes, Christine ne s'est pas trompée.
0: Non, Christine ne s'est pas trompée, ils sont bien suisses.
2: Et ici, Chaosum, il faut ouvrir, bien sûr.
0: Oui, merci, Fabrice.
2: Non.
0: Tu vas retourner dans ta chambre.

0: Ça s'appelle le titre « Deux minutes seulement ». Ça me rappelle la douche du matin. Je rigole.
1: Je n'ai rien dit, non. Je n'ai pensé à rien d'autre.
0: J'ai vu ton sourire moqueur, Karine, commence à le connaître. Chaos Somme. Bon, ça, Bertrand, point de vue.
2: J'ai
0: pris un titre cool. Hein.
2: Ah, j'aime bien.
0: Ouais, ça va. Fabrice, si je puis te déranger, parce qu'il est. Ouais, alors, Fabrice, quand il vient maintenant à la radio, c'est qu'il joue au PMU.
3: Non, je ne joue pas du tout.
0: Non, je rigole, évidemment.
3: C'est pas du tout ce que j'écouterais.
0: Non, parce qu'attention, on a affaire à un puriste, on déconne pas. Qu'est-ce que tu écoutes, Bertrand, toi, au quotidien, comme ça, quand tu te lèves ou quand tu te couches? Enfin, pas seulement, au milieu aussi.
4: Ce matin, j'ai retrouvé un morceau de Imelda May et Noël Gallagher que j'adore.
0: Ah tiens, ouais, c'est sympa, ouais. Ça, belle association.
4: Ouais. Franchement. Après, j'ai une playlist. Il y a du John Butler, il y a du Patti Smith, il y a de l'Aerosmith, de la CDC, des Stones bien sûr, parce que là je suis un picousé des Stones.
0: C'est vrai? Il faudra qu'on compare parce que j'ai une armoire normande quasiment pleine. Alors bon, des bootlegs, mais bon, ça on s'en fout un peu, dans la discographie officielle.
4: Une centaine d'albums vinyles des Stones.
0: Ah bah là je suis battu quand même.
4: Donc là,
0: j'en ai moins. Ouais.
4: Mais voilà des choses, puis après ça peut aller vers du Sweet Smoke, du Bong, Après, ça dépend de l'état d'esprit, en fait.
0: Absolument.
4: Voilà, dans lequel tu as envie de te mettre. Donc, ça peut être du cool, ça peut être du plus violent, mais vraiment de tout ce qu'on peut écouter ici, tout ce qu'on entend ici. Et c'est parfait.
0: Voilà. Pourvu que ça dure. Karine, toi, qu'est-ce que tu écoutes le matin, le midi et le soir?
1: Le matin, j'écoute les oiseaux.
0: Ouais. ça, je peux t'en trouver. Parce que j'ai des pies qui...
1: J'écoute les oiseaux et j'essaye de savoir quel oiseau a fait cuicui.
0: Ouais. Alors, grâce à l'IA, tu peux maintenant.
1: J'ai une application gratuite sur mon téléphone.
0: Ouais.
1: Donc, ça peut durer longtemps.
0: Ouais.
1: Mais c'est vachement intéressant.
0: Le midi, c'est quoi? C'est l'Angélus? Un truc dans le genre, non?
1: C'est l'heure de manger.
0: Ouais.
1: Non, en ce moment, honnêtement, j'alterne entre... Je suis un peu sur Marianne Faithfull.
0: Oui.
1: En ce moment.
0: Oui,
1: bien. Et puis, alors, il y a Rory Gallagher.
0: Ah!
1: Qui est,
0: le retour
1: qui est,
0: ou bien...
4: Oui. Bluesman de l'enfer.
1: Du coup, je me suis fait l'album aussi des 18 Close.
0: Ah ben bien sûr, qu'on avait rencontré aussi.
1: J'ai réécouté plus attentivement.
0: Les titres sont bons parce que ils coulent de source pour eux, ce fameux trio. Sent que c'est comme ça, c'est naturel chez eux. La musicalité, elle est ça part. C'est un bon album.
1: Ça a été la découverte pour moi cette année. En tout cas dans le territoire.
0: Territoire. Très bon album qu'on ne cesse de recommander. Il y en a en prog dans les sessions Lorraine.
1: Ah cool.
0: Ouais, ça y est.
1: T'as rentré en prog les artistes.
0: Là en particulier avec In Close. Ouais. C'est très bon.
1: Il y en a eu des. Enfin, tout était bien. En fait.
0: Ouais. Et le soir?
1: C'est ça. C'est Rory et.
0: Ah oui carrément.
1: Je zappe beaucoup.
0: Ouais.
1: J'aime bien changer de style. Assez vite, j'arrive plus à écouter un truc du même style tout le temps.
0: Oui, bien sûr.
1: Donc je te dis, hier soir par exemple, ou avant-hier soir, j'ai alterné entre Marianne Faithfull et Rory Gallagher, mais je me régale quand même bien avec Rory Gallagher. J'avoue que ça me fait quelque chose.
0: Un artiste formidable qu'on avait vu au Parc des Expos une certaine année. Et qui était fantastique. Moi, j'ai un très bon souvenir de ce concert. Fabrice, alors, je ne vais pas te demander ce que tu écoutes le matin. Je ne sais pas pourquoi.
3: J'écoute mon oreiller.
0: Et puis, à midi et le soir, tu vas me dire quoi?
3: La couette.
0: La couette.
3: Et mon matelas.
0: Oui. Bon, après, voilà.
3: Sérieusement, je suis plus, plus télé, donc ça dépend un peu s'il y a des concerts sur Arte.
0: Oui, excellente d'ailleurs.
3: En principe, c'est toujours Sribon ou même sur d'autres chaînes. Sinon, je préfère, regarder un bon film, du théâtre, des sketchs comiques, toutes les occasions de rire sont les bienvenues.
0: Oui, mais je comprends pas. Elle est où maintenant la place essentielle d'Asdès dans ta vie alors?
3: Ah, encore assez souvent, mais pas beaucoup en CD comme ça.
0: Ouais.
3: Par moment, quand je vais voir les Scott, par exemple.
0: Oui.
3: Bah là,
0: oui.
3: J'y retrouve, mais sinon.
0: C'est vrai.
3: Pas plus que ça, puisque mon autoradio. Enfin, la radio marche, mais pas le lecteur de CD. voilà quoi. Donc j'écoute la radio.
0: Oui, il va falloir remettre en route la machine quand même. Ça doit pouvoir se réparer, ces trucs, quand même.
3: Ah, non, il faut le changer complètement.
0: Ah, il faut le changer, oui. On parle d'autoradio, hein, messieurs, dames. Je ne sais pas si pour la plupart des gens, des jeunes générations, ça parle, un autoradio, je ne suis pas sûr, parce qu'aujourd'hui, tout se passe. On a vu d'ailleurs que, Karine, la radio n'est plus systématiquement sur les terminaux des voitures.
1: Hein, oui, voilà, oui, oui, c'est tout
0: plus,
1: à fait.
0: C'est plus un truc qui est systématique.
1: Je ne sais plus quelle marque. Voulait imposer
0: ouais, c'est ça.
1: De faire payer en fait.
0: Oui, si tu veux la radio maintenant faut payer, c'est on va les nommer hein, je crois que c'est BID et puis cette marque américaine très connue T'es là ou t'es pas là?
3: Tesla.
0: Voilà, Tesla.
1: Tesla. Oui.
0: Bah oui, non mais je
3: Tesla, oui.
0: Voilà, absolument. Donc la radio n'est plus systématique mais parce que en fait je suis allé voir la réglementation, c'est pas obligatoire. Voilà, il n'y a pas d'obligation à ce que la radio soit dans les véhicules neufs aujourd'hui.
1: Même pour des radios d'information générale.
0: Non, c'est des applications. Ouais, ouais, ouais.
1: Punaise.
0: Ouais, ouais. Ah ouais. Tout passe comme ça maintenant. Ouais. Okay. Ce qui explique aussi que bon, les radios ne capitalisent pas un auditoire de malades en ce moment, puisque y a quand même des coups de sabre un petit peu partout. Quand on sait qu'on écoute essentiellement la radio dans la bagnole, c'est vrai que ça a une répercussion. C'est certain, ça c'est clair. Voilà,
1: c'est
0: bon,
1: indéniable.
0: Après.
1: Ouais,
3: le pauvre Elon Musk, il faut bien qu'il gagne un peu de sous en récupérant sur la vente des autoradios, quoi, le pauvre gars.
0: Ben, bien sûr, tu m'étonnes. Pour clore cette émission, je vais vous demander un titre à jouer. Alors, je ne sais pas, Fabrice, qu'est-ce que tu veux écouter? Ah, bah oui, non.
3: Ah, oui.
0: Allez, vas-y.
3: Je réfléchis.
0: Mais intensément. Hein.
3: Intensément, oui.
0: Ouais, je vois de la fumée.
3: Bon, les Zerbi Rock live par ACDC.
1: Au hasard, hein, vraiment.
0: Mais vraiment, alors, au hasard. Hein, mais,
1: aucun
0: bon,
1: lien.
0: Mais, comme ça, en passant. Hein. Écoute, on peut écouter ça. Je ne sais pas si c'est live 77, ça te va? Oui.
3: Oui, ça doit être ça. Oui,
0: ouais, ça doit être bien. Eh bien, on écoute ça, et puis on se retrouve dans un instant sur Radio Graffiti dans Zone Mixte. Vous savez, on est là comme ça, comme si on était chez nous, en fait.
3: Comme à la maison.
0: Ouais.

0: J'ai toujours rêvé de rentrer dans un resto et de commander avec cette voix-là.
1: Pizza!
0: Et, bon, Fabrice, t'es content, là? Ça va te faire,
2: un petit coup de jeune, là, ça fait du bien.
0: Bah ouais, ça fait du bien. Karine, tu veux écouter quoi?
3: Alors...
0: Comment?
3: Ça va changer d'univers, par contre, hein,
0: ouais,
3: j'annonce. Hein.
0: Oui.
3: Bah, non, quand même pas. Je pourrais. Hein. Attention, hein, le troisième âge heureux, j'ai diffusé des titres.
0: Bon.
3: Non, c'est que c'est vrai que c'est le MJP.
0: Oui.
3: Ça me ramène au fait qu'on a vu TFN.
0: Ah.
3: Il y a deux ans maintenant. Avec Laetitia et Fabrice, et ben,
0: ouais,
3: on va dire que TFN, ça va pas terrible.
0: Eh ben non, hein. il a une
2: il est gravement malade, on ne sait pas ce que c'est, mais il dit que c'est une maladie.
4: Ouais, il le dit pas trop.
3: Et
4: mais
3: ça m'a rendu triste parce qu'alors là, c'est vraiment quelqu'un que j'écoute.
2: Il fait ses adieux, là, j'écoute il fait une tournée d'adieux.
3: Donc si tu peux trouver un TFN bien déjanté.
0: Ouais.
3: C'est pas de refus.
0: C'est pas de refus. Et puis, Bertrand, tu voudras...
4: Alors moi, j'écouterais bien un titre que je trouve, pour l'intro, qui est très, très violente et excellente. C'est The Raconteur, sous l'effigie du grand Jack White.
0: Ouais, ouais.
4: C'est... le titre, c'est Help Me Stranger.
0: Ouais, ben on va essayer de trouver ça.
4: L'intro est excellente.
0: Ouais. Alors j'ai Karine en magasin. Bon, la fille du coupeur de joint.
2: Ah ouais.
3: C'est le grand classique.
0: Bah oui.
2: Ah, oui.
0: Donc oui.
2: C'était la chanson que tout le monde chantait en sortant
3: c'est
2: du concert.
3: C'est vrai que tout le monde est. Ouais.
2: En sortant du concert de TFN ou JP.
0: Ouais.
2: C'est la première fois où je voyais des centaines de gens qui continuait à chanter. Ah oui, moi aussi, c'est pareil, je suis sorti, mais ça m'a fait un effet.
3: Mais dehors, dans la PEP, en fait, tout le monde hurlait encore. Mmh.
2: La PEP était en train de chanter, toujours.
3: Ouais, vraiment,
2: ouais. Ah, ouais, c'est incroyable.
3: T'as
0: je peux tenter un truc?
2: Super souvenir.
0: Je peux tenter une vanne?
3: Allez, vas-y.
0: C'était pas la PEP en fait, c'était la PEP en pétard.
3: Ah, bah oui.
0: Bah oui, bon.
3: Bah, allez. C'était vachement sympa.
0: Bah oui, bah, j'imagine.
3: Enfin, c'était chouette, c'était un chouette moment.
0: Alors, on fait ça, Karine, mesdames et messieurs. On rend hommage, attention, hein.
3: Bah, il n'est pas là.
0: Non, c'est pour ça.
2: C'est chez vous, réservé, prenez vos places.
3: Ça fait de la peine, moi, ça me fait de la peine.
0: Ben oui. Hubert Félix. Si j'avais un enfant à nouveau aujourd'hui, je l'appellerais comme ça.
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1: Bon. Ah tiens, petite nouvelle, les Québécois ont voté. Le PQ a gagné à nouveau. Je me suis rendu assez souvent, quelques fois au Québec. Et le PQ, c'est le parti québécois francophone. Et donc, ils vont sans doute peut-être relancer un référendum pour l'indépendance du Québec pour la énième fois. Donc voilà, ils ont encore gagné des élections régionales puisque le Québec étant une région du Canada et
2: oui.
1: Voilà, donc à suivre. Ils en démordent pas. Voilà, ils vont relancer un référendum pour faire en sorte que le Québec soit indépendant du Canada. Bon, ça, moi, je m'étais rendu à une époque où il y avait déjà eu un référendum et ça n'avait pas abouti parce que je crois qu'il y a quand même quelques problèmes constitutionnels, mais par principe, c'est le PQ qui est à nouveau au pouvoir.
3: Ils ne sont pas au bout du rouleau.
1: Ouais, mais voilà. Un petit instant, Bertrand, parce que j'ai un titre qui s'appelle, tu m'as dit, Les Raconteurs.
4: Et Miss Stranger.
1: Oui, je l'ai en magasin. Bah oui.
4: Une intro.
1: Ouais. On va écouter ça. Et moi, je terminerai par un truc, parce que j'ai ressorti un album comme ça bref, et là je suis retombé sur un truc que j'avais pas écouté depuis longtemps. On finira là-dessus. C'est un CD, et là pour le coup, on l'a ce titre-là sur Graffiti. Et donc on écoute ça, Les Raconteurs. Allez, c'est parti.

0: Bon, j'ai absolument pas reconnu le type Bertrand qui, voilà, au début du titre, ça me dit rien du tout. Franchement, j'hésite entre, je sais pas moi, Vangelis, Papathanasio, je sais plus, enfin, c'est qui fait le gars au début qu'on entend?
1: Ah, l'intro?
0: Ouais, ouais.
1: J'en ai aucune idée.
0: Non, hein?
1: Je sais pas du tout.
0: Non. Ouais, ouais. Bon, on va faire quelques recherches.
1: Voilà.
0: Moi, j'ai ma petite idée, hein. C'est le King, non?
2: Ben, ça ressemble.
0: Ah, oui,
2: effectivement, ça ressemble, mais.
0: C'est
2: bon.
0: Le King, hein. Oui.
2: Ah oui.
0: Ah oui.
1: Ah, c'est possible.
0: J'en mettrais presque mon doigt.
1: Que le doigt.
0: Que le doigt. Parce que non, mais je veux pas prendre quand même trop de risques. Mais non, mais tu vois, non, mais quand on. Oui, ça me rappelle certains titres du King.
1: Ah, c'est possible. Renseigner.
0: Alors, moi, j'ai sorti un truc, il n'y en a pas eu beaucoup, Overhead, donc c'est un gars qui s'appelle Leroux, et qui avait... J'étais tombé un petit peu en amour, puisqu'on parle du Québec, pour cet album, c'est No Time Between. Alors, c'est un truc, c'est comme ces fameux projets solo, où tout à coup, ça fait groupe, ça fait musique, ça fait projet musical, bon, voilà. Alors, je sais pas ce qu'il est devenu, ce gaillard, mais j'ai réécouté ça et je me suis dit, mais c'était pas mal, donc bon, ben voilà, je vous fais profiter. Eh ben non, c'est pas lui. Et donc, je risque pas de... Alors, ça, c'est bien, parce que les machines à CD, au fond, bah, tu te dis, bah, alors, qu'est-ce que j'en ai fait? Ah bah oui, il est là. Voilà. On s'en sert, ne sus-ce que si l'on s'en sert. Bon, on s'en sert pas souvent, à vrai dire. Et là, je pense qu'on est sur le bon gaillard. Voilà. Between. J'aime bien.

0: Moi, je n'avais pas écouté ça depuis longtemps. C'est français, c'est Overhead. C'est paru en début des années 2000. Un petit truc, trois petits tours, trois saltos et deux petits trucs. Voilà. Et on se dira au revoir jusqu'à la semaine prochaine.
1: Ok, on recommande à manger alors.
0: Ben, on pourrait presque, tu sais, ne me tente pas, Camille.
1: Ne me tente pas.
0: Alors, tiens, ça, vite fait, mais alors très vite fait.

0: franchement. Je sais pas, tout à coup, on a envie d'être bien, tranquille, et on se dit, tiens, il y a un nuage qui va passer avec un ours. Bon, ça,
1: hein. C'était bien ça à l'époque, là. C'est mieux que la PlayStation quand même.
0: Oh putain, oui, c'était vachement bien. Et tu te rappelles, Fabrice, quand il lançait du sable ?
2: Bonne nuit, les petits.
1: Alors, voilà. On faisait comme des
0: pailles. Ouais, c'était vachement bien. Vous vous rappelez du nom, quand même, des enfants ?
3: Paprenel
4: et Nicolas.
3: Nicolas
4: et Paprenel.
0: Ouais. Bravo. Ouais. Ouais. Bon, ça se donne toujours, hein. Paprenel, il y en a beaucoup.
3: Il y en a beaucoup.
0: Nicolas, il y en a beaucoup.
3: Nicolas, il en reste, ouais.
0: Il en reste un peu.
3: Un petit énervé, je ne sais plus comment il s'appelle, là, ouais. Là, je vois bien.
0: Alors, comment te dire ? Non, rien. Alors, voyons voir. Tiens, en magasin, et pour finir, là, je vais pas vous faire le coup de...
4: Non, de tu vas pas le faire.
0: On va pas le faire.
4: Non, essaye d'épargner. Il a encore même pas commencé son émission.
0: Non, mais en même temps, voilà, bon... Ouais. Alors, non, j'ai un autre truc sous le coude. Je crois,
4: ça peut être pire. Hein.
0: Non, ça peut pas être pire.
4: Ça peut pas être pire.
0: C'est pour toi, Karine.
4: Ah mince. Ah non.

0: Adamo qui continue une belle carrière, je dois dire. Alors, tombe la neige, oui, c'est un message, puisqu'il y a le dérèglement climatique, et on va passer bientôt à l'heure d'hiver.
1: Donc, mais tu veux nous assassiner, là?
0: Non, mais voilà, je vous le dis quand même, il faut assumer quand même ce qui va se passer.
1: Il faut assumer ce qui va se passer.
0: Donc voilà, ce sera l'heure d'hiver et ce sera l'hiver. Donc tombe la neige, on ne sait pas si on en aura, ça m'étonnerait.
1: Non, déjà. Tu sais que là, tu viens de passer un titre de
0: Je me doute.
1: De ma...
0: Je me doute.
1: Jeune adolescence. Hein.
0: Ah bah oui.
1: Ma mère écoutait ça.
0: Bah, tu m'étonnes.
1: Dans la bagnole.
0: Ouais.
1: Ça m'a ramené à des souvenirs. Mais...
0: Ah bah je sais.
1: Et on disait hors antenne, heureusement dans la vie, tu rencontres des gens.
0: Oui.
1: Qui font que tu finis pas, soit par te pendre, soit par finir par écouter de la variétoche.
0: Oui, c'est ça. Oui.
1: Mais bon, heureusement, merci aux personnes que j'ai croisées.
0: Ben bien sûr. Alors,
1: c'est ma culture.
0: C'est ce qu'on appelle toute une époque, parce que quand on ouvrait le poste, on avait une playlist de variétés, et on va terminer par l'une d'entre elles. À nouveau, je m'excuse auprès des auditeurs qui attendent toujours du rock endiablé. Maintenant, bon voilà, il y a quand même le dérèglement climatique. Et ça, c'est quand même une base profonde d'échange. Il faudrait d'ailleurs que ce soit une préoccupation permanente. Alors, pas obsessionnelle, mais bon, c'est vrai qu'on revient. C'est bon. Hein.
1: Franchement,
0: oui.
1: Je pense que tant que ça ne sera pas géré, on pourra bien se battre pour plein d'autres choses.
0: Hein. Exactement.
1: À un moment donné, ce ne sera plus la peine.
0: Bon, il y a eu, l'autre jour des rencontres très, très importantes, enfin des défilés très importants pour le climat. C'est passé un petit peu à la trappe, on a eu très peu d'écho parce que il y avait d'autres choses en plat de résistance. Alors, on se souhaite une bonne soirée. On se retrouve la semaine prochaine
2: voir une bonne nuit pour les petits. La diffusion de 21h.
0: Ça va le faire.
2: Voilà, vers 22h30, il faut aller vous coucher maintenant.
0: Absolument.
1: Ah, on a Sébastien qui m'envoie un message, tu sais, notre brasseur préféré quand même.
0: Ah, il va bien?
1: Il t'embrasse.
0: Merci.
1: Et il dit, qu'est-ce que j'ai écouté ça quand j'étais petit sur les vieux 45 tours des parents?
0: Bah, tu m'étonnes, Sébastien. Ben oui, c'était... C'était un moment d'émotion, comment dire?
1: Mais il fait que des trucs.
0: Et c'est salut les copains. Connu ça, Bertrand?
3: Ah oui.
0: Dire, il te sortait du Sheila, il te sortait du Joe Dassin, il te... Ah bah, puis Clo-Clo.
2: Et les Beatles.
0: Ah, les Beatles. Ah oui, c'est vrai.
2: Et les Stones, bien sûr.
1: Moi, j'achetais la revue.
0: Salut les copains.
1: La revue Salut les copains.
0: Ouais.
1: Il y avait
3: Podium aussi.
0: Podium.
1: J'ai claqué des sous dans tous ces trucs.
0: C'était Clo-Clo avec ses Claudettes.
1: Avec les posters et tout.
0: Oh la vache. Alors nous, on avait les posters des Claudettes, Fabrice sans être gougnafié. le Clo-Clo, on s'en tapait un peu.
2: Je t'avoue que moi, le seul poster que j'avais, c'était Marilyn Monroe.
0: Ah, la vache. Oh, dis donc.
1: Ouais, genre tout de suite, il se répète, tu sais.
0: Oui.
1: Ouais, moi, le seul que j'avais, c'était Marilyn Monroe. Quoi.
0: Cinéphile. Quand on aime...
2: Non, mais le seul de mannequin, après, j'avais...
0: Ah bah, évidemment, bien sûr, oui.
2: J'avais quelques... Oui. Beatles, entre autres, tiens.
0: Ben oui.
2: Les photos de l'Edith B, de l'album.
0: Ah,
2: l'album
0: très bien. Blanc. Très bien.
2: Les quatre belles photos, là.
0: Ouais.
2: Les portraits.
0: C'est beau, ça.
2: Ouais.
0: C'est
2: bien.
0: Donc, chose promise, chose dus. On termine par...
1: Avec un D comme Dus.
0: Absolument. On termine par... il faut que ce soit cohérent. Donc, la bise à l'œil. On rediffuse à 21h et vendredi à 8h.
1: Et bon courage pour la fin de l'émission si vous nous écoutez vendredi.
2: Ouais, vendredi.
1: Allez, courage, c'est le dernier jour de taf, normalement.
0: Oui, normalement.
2: Le bonne nuit, les petits, il faut attendre un petit peu. Hein. C'est pas le moment. Hein.
0: Ah bah, si
1: on est
2: à 10h, il faut pas.
0: Non. On termine par les neiges du Kilimandjaro.
1: Ah,
0: bon. Non, c'est même pas ça.
1: Non
0: mais c'est fou quand même. Hein. Mais je termine très très mal cette émission.
1: Tu yoyotes, hein.
0: Je yoyote, je radote, je vieillis.
2: Arrête ta Mirabelle.
0: Ouais. Allez. Bise à l'œil, hein.
1: Et ben, au revoir.
0: À mercredi.
1: Non, pas moi.
2: Vous êtes variante.
0: Non, on va tout vous dire. Enfin bon, elle pourra pas, quoi.
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0: Attention.
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0: 1, 2. Te feront
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0: Bon, ben Bertrand, tu as tenu la note. Hein.
1: Ah, mais je.
0: Ah, attention.
1: Fond dedans,
0: ah ouais, fond dedans. Bon, Francis nous demande si on fait une nouvelle émission de karaoké.
2: Bon, ben, ah, mais t'avais pas coupé.
0: Mais non, ben non, ben non, vous avez chanté sur l'antenne. Oh, oh, qu'est-ce que vous croyez?
2: Moi, j'ai une pensée pour la ville de Maxéville.
0: Oui.
2: Qui nous a donc conviés pour la prochaine édition du Rocket Box.
0: Oui, on a vu Alex d'ailleurs.
2: Oui, on a vu Alex, qui est donc programmateur. Alex, au secours.
0: Voilà, la semaine prochaine, rendez-vous donc dans Zone Mixte à 17h. On aura encore du monde, des invités, des gens, bref. Et puis, portez-vous bien d'ici là. Prenez soin de vous, comme on dit, hein, en général, c'est bien. Fabrice, rentre bien.
3: Merci, oui, pas de problème, je connais la route. Je vois où c'est.
0: Bertrand, à bientôt sur cette antenne.
1: Ah bah j'espère bien.
0: Oui. Bah oui,
1: merci encore de m'accueillir. Parce que c'est un réel plaisir. Il y en aura plein d'autres.
0: Bah, il faut espérer. Oui.
1: Mais c'est sûr.
0: Et puis Karine, à très bientôt.
2: Bah, tout bientôt.
0: Voilà. Allez, prog. Oh bah tiens, oh, c'est génial. Allez, salut, je vous embrasse.

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